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0: Bonjour.
1: Comment ça va bien comme un vendredi?
0: On n'a jamais été aussi proche du week-end. Tout va bien donc avec le soleil en plus au rendez-vous et la chaleur qui revient en ce vendredi 12 juin. J'espère que vous avez passé une agréable nuit. Voici une nouvelle journée avec des invités pour nous parler musique tout à l'heure. Huguette et Michel Laurin. Ce sera à 8h20, la société musicale rouvre la collégiale de Ribérac après travaux. Et ce sera avec le concert de la société musicale. Le rendez-vous, c'est à 8h20 tout à l'heure et le concert demain après-midi. On parlera aussi des Beaux-Arts avec Sophie Barthélémy. C'est la directrice du musée des Beaux-Arts de Bordeaux. Et elle nous expliquera comment sont acquis les œuvres que l'on peut voir dans ce musée à travers l'exposition aussi visible en ce moment autour des passions collections au musée des Beaux-Arts de Bordeaux à 8h05. Nous irons évidemment dans le jardin comme chaque vendredi avec Michel et Christian tout à l'heure. Et puis Eva sera là pour l'horoscope. On retrouvera Guillaume pour l'éphéméride du sport. Cyril pour les sorties de cette fin de semaine. On parlera de télévision avec Thierry qui nous présente dans quelques instants l'éphéméride de ce vendredi. Le cinéma, une exposition également à découvrir en ce moment. Et c'est à Brantôme, faut en profiter parce que c'est le dernier jour. Et puis les rendez-vous dans les communes, le cinéma, bref, les rendez-vous habituels de cette matinale que l'on démarre tout de suite avec les titres de l'actualité. Un nouvel accident route de Paris entre une moto et une voiture hier. Une piétonne à Thiviers renversée sur la Nationale 21. 3000 élèves de terminale de Dordogne passent leur bac cette année. L'épreuve de français, c'était hier, les maths aujourd'hui. Et la philo pour les terminales, ce sera lundi. À propos de lycée, justement, un lycée de Périgueux évacué à cause d'une menace de bombe sur Pronote. C'était à G de Beaufort, l'établissement scolaire a été évacué. Et puis la météo, c'est le retour de la chaleur avec jusqu'à 26 degrés aujourd'hui sur le département du côté de l'Ambra.
2: Et nous sommes le 12 juin aujourd'hui, nous fêtons les Guy. Et en ce 12 juin, je pourrais vous parler de l'Allemagne qui utilise pour la première fois des bombes volantes pour pilonner la Grande-Bretagne en 1944, ou de Nelson Mandela qui est condamné à la prison à vie en 64. J'aurais aussi pu vous parler de la libération de la journaliste Florence Aubenas et de son guide en Irak après 157 jours de captivité en 2005. Mais le 12 juin 1929, naît Anne Frank en Allemagne. À l'arrivée d'Hitler au pouvoir, la famille Frank déménage à Amsterdam pour fuir les persécutions envers les juifs. Mais le 10 mai 1940, les Pays-Bas sont envahis et la répression des nazis commence. En juillet 1942, les parents d'Anne décident que le moment est venu de se cacher. Ils entrent dans la clandestinité en aménageant un appartement secret dans l'annexe de l'entreprise d'Otto Frank. La petite Anne reçoit un journal pour son 13e anniversaire, son dernier en liberté. Dans ce journal, elle décrira la période passée dans l'annexe, mais aussi ses sentiments et ses pensées, ainsi que quelques nouvelles, et entamera même un roman. Le 4 août 1944, le refuge est découvert. Anne est déportée à Auschwitz. Début novembre 1944, Anne et sa sœur sont transportées vers le camp de Bergen-Belsen. Leurs parents restent à Auschwitz. À Bergen-Belsen, les conditions sont dramatiques. En février 1945, les deux sœurs décèdent du typhus. Le père d'Anne sera le seul survivant. Il décide de publier le journal de sa fille qui paraît en juin 1947. Le livre sera traduit en près de 70 langues. La citation du jour est celle d'Anne Frank dans son journal. « Pense à toutes les merveilles qui t'entoure et sois heureux. »

0: C'est l'heure de votre chronique jardinage avec Michel Villechauvin. Bonjour Michel.
1: Bonjour Christian, bonjour à toutes, bonjour à tous.
0: Alors les fortes chaleurs vont revenir, il est temps de protéger les sols.
1: Voilà, nous allons protéger les sols pour maintenant, bien sûr pour les chaleurs, mais pour tout l'été aussi.
0: Oui.
1: Alors pourquoi? Parce que quand le sol monte en température, ça peut brûler les racines, ça assèche bien sûr. Là, nous allons mettre du paillage,
0: okay.
1: Mettre assez épais,
0: d'accord.
1: Limiter l'évaporation, limiter les températures.
0: Oui.
1: Alors, et lorsque l'on va arroser, l'eau elle va être...
0: Elle va passer au travers.
1: Elle sera bien... Parce que si on les met dessus, elle va s'évaporer tout de suite. Ça va faire une croûte.
0: Oui.
1: Si le sol n'est pas protégé, notre sol, il fait une croûte, là.
0: Oui, oui.
1: Et après, l'eau, elle rentre plus.
0: Mm-hmm.
1: Alors, si on met un bon paillage, l'eau, elle passe dessous, là, ça rafraîchit le sol et après, il n'y a pratiquement plus d'évaporation.
0: Et qu'est-ce qu'on utilise pour ce paillage?
1: Alors là, il faut relativement grossier, je dis bien relativement grossier.
0: Ok.
1: C'est-à-dire du paillage, quelque chose qui n'est pas composté. Alors en ce moment, mais on va trouver de la paille.
0: Mm-hmm. Ok.
1: Comme ça,
0: tout simplement. Ouais.
1: On peut prendre du fouet, mais surtout s'il y a des tiges un peu grossières.
0: D'accord.
1: On peut mettre de la fougère, mais pas que. Hein.
0: Mm-hmm. Oui.
1: On fait un mélange de tout ça si on peut.
0: Ah,
1: après,
0: idéalement.
1: Après, on peut mettre des plantes qu'on se sert pour faire des purins, comme par exemple de la consoude.
0: Oui.
1: C'est une plante, si vous en avez beaucoup, c'est pas toujours le cas.
0: Mm-hmm.
1: Mais s'il y en a beaucoup, un paillage avec ça et avec autre chose, hein,
0: mm-hmm.
1: mais pas tout seul.
0: Ok, d'accord.
1: Alors on peut faire comme moi, j'ai de la consoude, mais il y a de l'herbe avec et de l'ortie avec.
0: Mm-hmm.
1: Alors je coupe ça à la même, soit à la faucille, soit à la faux, comme dans le temps.
0: Ok, d'accord.
1: Puis on étale ça.
0: Okay.
1: Alors soit sur un terrain nu en prévision de planter ou de semer dans pas longtemps.
0: Oui.
1: Ou alors même si c'est planté, si on a du plant de tomate ou de n'importe quoi, de cucurbitacée, on remet ça au pied, là.
0: D'accord.
1: Tranquillement.
0: Ok. Et ça protège donc le sol.
1: Voilà.
0: On le laisse en permanence, ou est-ce qu'on...
1: On le laisse en permanence.
0: D'accord. Très bien.
1: Après, on peut même le mettre avant de planter. C'est-à-dire, on met notre paillage sur... Ça va faire frais, 10 cm d'épaisseur, au moins.
0: Ok.
1: Et là, on écarte un tout petit peu et on met notre plant de tomate.
0: Oui.
1: Parce que bon, on peut encore planter de la tomate.
0: D'accord.
1: Si on plante maintenant, elle va commencer à donner septembre, octobre, c'est intéressant, quoi.
0: Oui, bah oui. On a une bonne saison.
1: En plein été, après, elle se fatigue. Et quand elle va avoir donné celle qui est plantée depuis le mois d'avril, fin d'été, il n'y en aura plus, quoi.
0: Oui.
1: Alors c'est bien d'en faire, si on a la place.
0: Très bien.
1: De faire en deux fois.
0: Ok. Parfait.
1: En deux fois. Alors, et comme ça, beaucoup de choses, on va pouvoir planter beaucoup de choses, hein, et semer beaucoup de choses encore.
0: Bon. Parfait, comme ça on a des fruits et légumes jusque tard dans l'automne, voire au début de l'hiver.
1: Oui, ou dans l'hiver même.
0: Ou dans l'hiver même, oui. Merci beaucoup Michel, à la semaine prochaine.
1: Merci, à la prochaine.
2: Détendez-vous, vous êtes...

0: la maîtresse de l'horoscope sur Liberté FM, Eva, la voici. Il est 6h51.
1: Amis Bélier, c'est le genre de journée où un petit détail fait la différence. Taureau, vous écoutez davantage vos besoins, c'est bien. Les Gémeaux, une rencontre vous fait voir un projet sous un angle différent. Cancer, vous prenez soin de vous en adaptant votre rythme ou vos habitudes et cela vous apporte un vrai soulagement. Les Lions, un regain d'enthousiasme vous encourage à aller plus loin. Vierge, vous prenez une décision alignée avec vos valeurs. Balance, un moment sympathique, un moment partagé avec un proche aujourd'hui. Amis Scorpion, vous vous concentrez sur ce qui est essentiel. Sagittaire, un nouveau départ s'annonce en douceur. Vous l'accueillez avec optimisme. Les Capricornes, un paiement est bien enregistré. Tout est à jour. Verseau, vous surprenez agréablement votre entourage. Et chez les Poissons, ça ressemble à une journée où on coche les petites cases sans forcer. Une journée sans accroc. Tout semble fluide.
0: Merci beaucoup. À tout à l'heure. Une petite pause.
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5: Nous sommes aujourd'hui le 12 juin. Il y a bien une nation qui ne participera pas à la Coupe du Monde de football en cette année 2026. C'est l'équipe d'Italie. L'Italie qui a été sacrée dans son histoire par 4 fois dans la plus belle des compétitions de ballon rond. Les deux premières furent 1934 et 1938. Ensemble, revenons sur la belle épopée italienne des années 30. Il y a des équipes comme ça qui marquent des époques. On pense souvent à l'Argentine des années 80 à 90 de Maradona, à l'Allemagne de Beckenbauer, mais surtout le Brésil de Pelé à l'aurore des années 60 jusqu'en 1970. Mais une sélection historique du tournoi mondial est souvent laissée pour compte dans la classe de ces grandes épopées. L'Italie des années 30. Certes, privée de mondial en 1930 en Uruguay, notamment pour raisons financières, on la retrouvera chez elle en 1934. Une vitrine sportive, mais également un bon outil de propagande pour la gérance fasciste du pays transalpin, là où Mussolini règne en maître. Cette année-là, l'Italie joue bien. Le collectif est bon, solidaire et se retrouve donc plus que naturellement en finale après avoir effacé les États-Unis, l'Espagne et l'Autriche de sa route. Et la squadra azzurra ne rate pas sa première et remporte son trophée face à la Tchécoslovaquie, 2-1 dans les prolongations grâce au héros national Angelo Schiavio. L'équipe dirigée par Vittorio Pozzo peut être fière, mais l'aventure ne s'arrête pas là pour autant. 4 ans plus tard, la coupe saute les montagnes des Alpes et atterrit en France en 1938. L'Italie est ultra favorite et ne va pas décevoir, éliminant notamment les Français, les compagnons du capitaine Giuseppe Meazza, légende de l'Inter Milan et du Milan AC, remet le couvert en s'imposant en finale et de bien belle manière face aux Hongrois. 4-2, l'Italie est double championne du monde. Une première, son entraîneur Pozzo est d'ailleurs le seul à ce jour à avoir remporté 2 fois la Coupe du Monde, qui plus est consécutivement. À croire que son prénom Vittorio lui a été de bon augure afin de décrocher les 2 premières étoiles du maillot azzurro. Allez, on se donne rendez-vous demain pour d'autres histoires d'un jour avec Mémoire Sport.
0: Ben parfait, à demain alors.

0: Alphaville. Soyez les bienvenus si vous nous rejoignez en ce vendredi matin sur Liberté FM. Il est 7h.
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0: Voici les titres de cette édition avec d'abord un nouvel accident route de Paris à Périgueux entre une moto et une voiture. À Thiviers, une piétonne renversée par une voiture. Une alerte à la bombe au lycée G de Beaufort à Périgueux. Une alerte disparition déclenchée pour une femme de 52 ans à Montpon-Ménestérol. Dans l'actualité, nous irons dans un instant en Gironde, à Bordeaux, où la flèche Saint-Michel est rendue aux habitants et aux visiteurs. Et puis la météo, un temps agréable, estival, de saison. Un mercure jusqu'à 26 degrés, voire même 27 localement dans l'extrême sud du département aujourd'hui. Bonjour, la gendarmerie lance un appel à témoins après la disparition d'une femme à Montpon-Ménestérol. Elle est âgée de 52 ans, elle est partie à pied du restaurant Le Caldero à Montpon, direction du centre-ville, hier en milieu de matinée. Ce sont ses proches qui ont alerté les gendarmes. Ces derniers ont mobilisé un hélicoptère qui a survolé la zone ainsi qu'un chien pisteur. La quinquagénaire mesure 1m73, elle est de corpulence fine avec un tatouage papillon au poignet, à l'encre, sans couleur. Elle portait, au moment de sa disparition, une robe noire. Si vous disposez d'informations, il faut appeler la gendarmerie au 17 ou au 112.

0: Trélissac, les accidents s'enchaînent. Route de Paris. Après une première collision entre une moto et un scooter mardi, c'est une nouvelle fois une moto qui a été impliquée, cette fois-ci contre une voiture. Hier, l'accident a eu lieu dans la matinée. La moto était en train de doubler une voiture et n'a pas vu qu'elle allait tourner sur sa gauche pour aller en direction du garage. Blessé à la jambe, le motard de 38 ans a été évacué vers le centre hospitalier voisin, tandis que la conductrice, âgée de 35 ans, n'a pas été blessée. Alors qu'elle circulait sur la nationale 21 dans la commune de Thiviers, une femme de 83 ans sortait du rond-point et n'a pas vu une femme de 85 ans qui traversait sur le passage piéton. L'accident a eu lieu hier après-midi. La piétonne a été transportée au centre hospitalier du Jarrick de Périgueux pour des douleurs à l'épaule et à la main gauche. En pleine période d'épreuve, notamment du bac, une alerte à la bombe a été signalée au sein de l'établissement scolaire G de Beaufort à Périgueux. Hier, aux alentours de 16h, c'est une enseignante qui a reçu cette alerte dans sa messagerie Pronote, comme lors de la précédente alerte à la bombe en février dernier. Une alerte qui a touché d'autres établissements dans d'autres départements. Après le signalement, le plan particulier de mise en sûreté a été déclenché. Les personnes présentes ont été évacuées et les forces de l'ordre et les secours sont intervenus. Au total, ce sont une cinquantaine de personnes qui étaient dans l'établissement avec des élèves et du personnel. Il n'y avait pas beaucoup d'élèves car des épreuves avaient lieu hier matin. Le secteur a été bloqué jusqu'à 17h car c'était l'ultimatum noté dans le message. Puis après un délai de 3/4 d'heure, les équipes présentes sur place sont intervenues pour sécuriser l'établissement. Cependant, et le proviseur le confirme, G de Beaufort est prêt à accueillir les élèves de première pour les épreuves de maths du bac ce matin. Le bac, justement, 3000 élèves de terminale, on est encore dans les bouquins. Le top départ des épreuves a été donné hier avec l'épreuve de français pour les premières. On compte cette année en Dordogne 1648 candidats au bac général, dont 4 en candidat libre, 592 pour le bac technologique et 783 en bac professionnel, une baisse de 0,16% sur l'académie par rapport à l'an dernier, soit 3000 élèves de terminale qui planchent sur les épreuves du bac cette année. Alors si l'on considère la répartition par spécialité, les maths caracolent en tête devant la physique, chimie et les sciences et vie de la Terre. Des nouveautés cette année pour les élèves de première et de terminale. Les élèves de première générale et technologie vont non seulement passer les épreuves anticipées de français, mais aussi celles de maths obligatoires, avec notamment un QCM en calcul. On rehausse les exigences en matière d'orthographe et de syntaxe dans toutes les disciplines. Une copie pleine de fautes n'aura pas la moyenne. Enfin, changement pour accéder au rattrapage pour les terminales. S'il arrivait que des élèves soient rattrapés en dessous de 8 de moyenne, cette année c'est terminé. Il faut impérativement avoir entre 8 et 10 de moyenne pour accéder aux épreuves de rattrapage. Pas de panique, le taux de réussite augmente régulièrement. Il était de près de 96% en juin dernier. Les résultats des élèves de l'académie sont meilleurs que la moyenne nationale. Date des résultats en première le 10 juillet pour les terminales à partir du 7 juillet. Au total, ce sont 19 000 élèves qui sont inscrits au bac dans l'académie de Bordeaux cette année. Bordeaux, justement, c'est un pic, c'est un cap, certes, mais ce monument, quand le visite-t-on ? La réponse est très bientôt, à Pindis de Bordeaux, presque aussi célèbre que le nez de Cyrano. La flèche Saint-Michel va être rendue à ses habitants demain, après 4 ans de travaux et plus encore de fermeture au public. C'est ce qui est venu signifier hier à l'occasion d'une visite de presse, le maire Renaissance de Bordeaux est présent président de la métropole, Thomas Cazenave, accompagné de la vice-présidente de la région, Charline Claveau, et de la directrice régionale des affaires culturelles, Maëlys de Cazaux, soit les représentants des trois tutelles qui ont mis la main au portefeuille pour financer l'énorme chantier d'un 11 300 000 euros, enfin achevé, de la tour clocher de 114 mètres, hier chef-d'œuvre en péril menacé d'effondrement, aujourd'hui consolidé, rénové et rendu à sa blondeur originelle, au moins dans sa partie supérieure. Nous sommes à deux jours d'un événement comme il en existe tous les deux siècles, a déclaré Thomas Cazenave, allusion à la reconstitution et la réinterprétation de la tour clocher par l'architecte Paul Abadie en 1869. Dans le style néo-gothique qu'on lui connaît, aujourd'hui restauré à l'identique. Maëlys de Cazaux est revenue sur le chantier technique exceptionnel marqué par l'édification d'un échafaudage autoporté de 700 tonnes qui a longtemps habillé la flèche et rappelant ses principales réalisations, pierre sommitale remplacée, fleuron et croix également rénovés sur cette flèche au cœur de Bordeaux. Bordeaux, ornements, gargouilles, sculptures réparées ou refaites, vitraux réinstallés. Un chantier sous la maîtrise d'œuvre de l'architecte Michel Goutal et qui semble enfin terminé à quelques raccords près. Encore occupé d'ailleurs à peaufiner le dispositif d'éclairage ou à sécuriser balcons et coursives avec des filets métalliques. Car oui, demain, la flèche sera enfin ouverte au public. Enfin, pour ceux qui n'ont pas eu la chance de profiter des 3800 places gratuites proposées par la ville, vite épuisées, il faudra patienter jusqu'au 6 juillet prochain. Nouveau rebondissement ce matin avec l'Iran qui indique ne pas avoir encore tranché sur l'accord de paix pourtant annoncé par le président américain hier soir pour mettre fin à la guerre. L'actualité, c'est aussi l'affaire Liana. Le président du Rassemblement national, Jordan Bardella, estime que le ministre de la Justice, Gérald Darmanin, aurait dû présenter sa démission par honneur. Le magazine L'Incorrect, qui avait dénoncé la collusion entre Patrick Cohen, Thomas Legrand et le Parti Socialiste, virait brutalement d'Instagram de façon définitive la colère et l'incompréhension de la part des journalistes. Et puis dans l'actualité ce matin, la Coupe du Monde, les autorités de Hong Kong annoncent l'arrestation de 6 personnes dans le cadre d'une opération qui visait un trafic de produits dérivés contrefaits en marge de cette Coupe du Monde de football qui a débuté hier soir.
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0: L'anticyclone revient, se positionne sur la façade atlantique et l'on va en bénéficier, cela pendant au moins 8 jours, avec des températures qui s'envolent. On a par exemple 14 degrés ce matin à Saint-Martial-de-Valette. On ira pour cet après-midi jusqu'à 26 à Saint-Amand-de-Vert, un mercure qui devrait atteindre un pic dimanche et lundi autour des 35 degrés.
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0: Et nous sommes aujourd'hui le vendredi 12 juin, 163e jour de 2026. Bonne fête aux Guy. C'est la fête nationale en Russie et aux Philippines également. Le dicton de ce vendredi, en juin, trop de pluie et le grenier vide s'ennuie.
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0: On retrouve la musique et puis on parle de télévision après Miley Cyrus.

0: Il est temps que l'on parle de télévision et d'abord avec Thierry, le programme de ce soir.
1: Bonjour, au programme de votre soirée télé de ce vendredi 12 juin sur TF1, Masked Singer, divertissement présenté par Camille Combal, sur France 2, haute saison, série, sur France 3, affaire conclue, divertissement sur le thème objet mystère sur les traces de Léonard de Vinci, affaire conclue, délocalise ses plateaux au Clos Lucé, dernière demeure de Léonard de Vinci, qui consacra sa vie à tenter de percer les lois de l'univers. Sur M6, du foot, la Coupe du Monde avec Canada, Bosnie, Herzégovine. Sur T18, la fascination des femmes pour Hitler, documentaire de sa petite enfance à son suicide en avril 45, en compagnie de son épouse Eva Braun. Adolf Hitler a toujours été entouré par la gente féminine. Sur France 5, la leçon de piano, film réalisé par Jane Campion. Sur TMC, Ready Player One, film réalisé par Steven Spielberg. En 2045, le monde est au bord du chaos, les humains se réfugient dans l'Oasis, un univers virtuel mis au point par le brillant et excentrique James Hallyday. Et puis sur TFX, Pure Weekend, film avec Kadmerad et Bruno Solo. Très belle soirée télé à tous.
0: Merci beaucoup. La télé et Téléfoot sauvés. L'émission ne s'arrête finalement pas. À la rentrée prochaine, on pensait que la fin du match avait été sifflée, puisqu'en mars dernier, la direction des sports de TF1 avait acté la fin de Téléfoot, le programme créé en 1977. Parmi les raisons avancées, la baisse des audiences, un marché publicitaire en repli et la perte des droits de diffusion des extraits de la Ligue 1. La chaîne envisageait de le remplacer par un nouveau format multisport, mettant en valeur d'autres disciplines comme le rugby ou le basket. Le groupe TF1 s'apprêtait à informer officiellement la Ligue qu'il renonçait à conserver les droits de diffusion des images du championnat. Cette décision était motivée par le coût de ces droits, estimé à 1 million d'euros. Face à la perte de ces droits télévisés, l'intention de la chaîne était de faire perdurer l'émission sur le digital, spécifiquement sur sa plateforme de streaming TF1+. Toutefois, selon des informations de Paris Match, un accord spécifique liait l'existence de la marque Téléfoot à l'utilisation des images de la Ligue 1. Autrement dit, sans payer pour les extraits vidéo des matchs, TF1 n'avait plus le droit d'utiliser ce nom, même pour une diffusion exclusivement numérique. La chaîne a été contrainte de relancer les négociations avec la Ligue afin de conserver ses droits. Pour assumer le coût de ses droits de diffusion auprès de la Ligue, TF1 s'est allié avec la chaîne L'Équipe. Les deux médias se partageront ainsi la facture, permettant de pérenniser la marque qui fêtera ses 50 ans la saison prochaine. Le nouveau dispositif dévoilé hier s'articulera autour de deux rendez-vous. Sur TF1, l'émission traditionnelle conservera sa case historique du dimanche matin à 11h, toujours présentée par Grégoire Margoton avec les images de la Ligue 1. Sur la chaîne L'Équipe, puis sur TF1+, un second magazine hebdomadaire, également incarné par Grégoire Margoton, sera diffusé dans la foulée. Ce rendez-vous sera produit en collaboration avec la direction des sports de TF1. Il réunira le consultant Bichente Lizarazu, ainsi que les journalistes et chroniqueurs issus des deux rédactions. En raison des contraintes liées aux autres retransmissions sportives de la chaîne L'Équipe, son horaire de diffusion pourra être amené alors à varier.

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1: Bonjour à tous, c'est Cyril. On se retrouve pour vos idées de sorties. Vendredi 12 juin, à Ribérac, à l'espace culturel, l'auto du car rugby à 20h45. Il sera animé par Lionel avec plus de 2 500 € de lots et de cartes cadeaux. Sandwich, buvette, pâtisserie, café sur place et le jeu du bar. Vendredi 12 juin à Ménesplay, à la salle des fêtes à 20h45, méga loto du foot animé par le club. Loto spécial bon d'achat avec des bons d'achat de 250 €, de 100 €, il y aura le jeu du bar, une tombola, le jeu du bingo, le loto perso. Samedi 13 juin à Javerlac à 14h30 et à 20h30, deux super lotos. Ils vous sont proposés par l'association dite Non au cancer. Ils se passeront à la salle des fêtes, de nombreux bons d'achat sont à gagner, ainsi que des colis de viande, des machines à café. Il y aura une tombola, le jeu du bingo, une partie spéciale et le jeu du bar. Samedi 13 juin à Brantôme, la Brantomobile, c'est la 3e édition. 300 voitures de collection, motos anciennes et mobilettes Solex seront sur place. Il y aura 12 défilés en matinée, une grande parade à 14h30, un village d'exposants, buvettes et restaurations sur place. Dimanche 14 juin à Couture, 19e vide-grenier brocante. C'est organisé par les Amis de Saint-Hubert, de 6h jusqu'à 18h. C'est 2 € le mètre. À midi, sandwich, frites, grillades, café. Et le soir, repas à la salle des fêtes, jambon à la broche pour 20 €. Réservation 07 87 67 98 79. Vendredi 19 juin à Mincignac à 20h45, un méga loto de l'association Les Amis du Pain animé par Lionel. Loto en 17 parties incroyables. Au total, 5 000 € de cartes cadeaux sont à gagner. C'est 15 € par personne pour les cartons à volonté. À partir de 18h, frites, kebab, buvettes, burgers, pâtisseries et glaces. Les 20 et 21 juin, salon des énergies subtiles à Nanteuil-Aurillac de Bourzac de 10h à 18h. L'entrée est gratuite, il y aura un food truck sur place, Flash Tattoo également sera présent. On parlera de médiumnité, il y aura des conférences et du bien-être. Avec la présence exceptionnelle de Nadia Brissé, médium. Information 06 12 94 42 55. Voilà, c'était vos idées de sortie. Vous pouvez retrouver toutes ces informations sur le site internet de Liberté FM ou sur notre page Facebook. Si vous aussi, vous êtes organisateur d'une manifestation et que vous souhaitez en faire la promotion sur Liberté FM, n'hésitez pas à nous envoyer un mail à contact@libertefm.fr. Quant à moi, je vous dis à très vite.
2: Merci Cyril. L'artiste autodidacte Lys B présente ses toiles à la salle de l'horloge à Brantôme en Périgord jusqu'à ce soir 18h30. L'entrée est gratuite. L'artiste s'est préparée dans cette reconversion professionnelle puisqu'elle a été accompagnée pour un bilan de compétences qui a révélé qu'elle devait se diriger vers une activité créatrice. Et comme elle se débrouillait pas trop mal en peinture, elle a donc axé sa nouvelle profession sur cette activité. Alors, elle n'avait pas imaginé devenir peintre, mais bon, c'est peut-être pas par hasard qu'elle s'est dirigée vers cette activité. C'est une façon, en tout cas, pour elle de s'épanouir. Lys B est entièrement autodidacte. Et elle apprend elle-même la technique, elle travaille spontanément, privilégie le mouvement et la couleur comme abstraction logique. Au départ, elle pensait que l'abstraction, c'était plus facile. Et ben, grave erreur, en fait, cela laisse libre cours à toute création. L'artiste expose ensuite, alors donc jusqu'à ce soir hein, à Brantôme en Périgord, ensuite à Saint-Jean-de-Colle du 13 au 19 juillet et du 17 au 23 août. Elle reviendra à Brantôme, cette fois au réfectoire des moines du 29 août au 4 septembre. Donc n'hésitez pas à les rencontrer. Lys B jusqu'à ce soir 18h30 à la salle de l'horloge à Brantôme en Périgord. Sinon, l'autre aussi joli petit village, Saint-Jean-de-Colle, du 13 au 19 juillet prochain.
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1: 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Bienvenue si vous nous rejoignez ce vendredi matin ensoleillé sur le Ribéracois. Il est 7h30.
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0: les titres de ce journal avec tout d'abord une alerte disparition déclenchée hier matin pour une femme de 52 ans à Montpon-Ménestérol. Une alerte à la bombe au lycée G de Beaufort à Périgueux. L'actualité, c'est aussi ce nouvel accident route de Paris à Trélissac entre une moto et une voiture. Un mot de sport avec deux réserves vont se disputer la cerise ce week-end. Nous irons en Charente pour parler de télévision. Et puis la météo, soleil et retour de la chaleur pour aujourd'hui. Bonjour. Hier, en milieu de matinée, Christelle Bonneau, le batteux, une femme née le 23 décembre 1973, est partie à pied du restaurant Le Caldero, avenue Pompidou, à Montpon-Ménestérol, en direction du centre-ville. Elle n'a pas été revue. Et depuis, une alerte disparition a été déclenchée par la gendarmerie. Vêtue d'une robe noire, elle mesure 1m73, de type caucasien, avec une corpulence fine, des cheveux longs, brun et ondulé, avec les yeux marrons et un tatouage de papillon à l'encre noire sur le poignet droit. Si vous avez une quelconque information, contactez la gendarmerie de la Dordogne en composant le 17 ou le 112. Les accidents s'enchaînent. Route de Paris à Trélissac, après une première collision entre une moto et un scooter mardi, c'est une nouvelle fois une moto qui a été impliquée contre une voiture cette fois-ci, hier. La moto était en train de doubler une voiture et n'a pas vu qu'elle allait tourner sur sa gauche pour aller en direction du garage. Blessé à la jambe, le moteur de 38 ans a été évacué vers le centre hospitalier voisin, tandis que la conductrice, âgée de 35 ans, n'a pas été blessée. En pleine période d'épreuves et notamment du bac, une alerte à la bombe a été signalée au sein de l'établissement scolaire G de Beaufort à Périgueux hier après-midi. C'est une enseignante qui a reçu cette alerte dans sa messagerie Pronote, comme lors de la précédente alerte à la bombe en février dernier. Une alerte qui a touché d'autres établissements dans d'autres départements. Après le signalement, le plan particulier de mise en sûreté a été déclenché. Évacuer les personnes présentes et attendu les forces de l'ordre et les secours qui ont ainsi expliqué la procédure à suivre. Au total, ce sont une cinquantaine de personnes qui étaient dans l'établissement avec des élèves et du personnel. Il n'y avait pas beaucoup d'élèves car des épreuves se tenaient hier matin, alors que dans cet établissement, il y a quand même une capacité de 1100 personnes. Le secteur a été bouclé jusqu'à 17h car c'était l'ultimatum noté dans le message. Puis après un délai de 3 quarts d'heure, les équipes présentes sur place sont intervenues pour sécuriser l'établissement. Cependant, le proviseur le confirme, G de Beaufort est prêt à accueillir les élèves de première pour les épreuves de maths du bac ce matin. Alors qu'elle circulait sur la Nationale 21 sur la commune de Thiviers, une femme de 83 ans sortait du rond-point et n'a pas vu une femme de 85 ans qui traversait sur le passage piéton. L'accident a eu lieu hier après-midi et la piétonne a été transportée au centre hospitalier du Jarric de Périgueux pour des douleurs à l'épaule et à la main gauche. Un mot de sport avant d'aller en Charente. Championne de départemental 3, grâce à sa victoire face à Périgord Vert au printemps dernier, la réserve de l'Entente Lille-Mincignac-Saint-Astier-Montrem aura traversé l'étage supérieur division comme un ovni. Invaincue jusqu'à mi-décembre, l'équipe a juste connu un gros trou d'air avec 4 défaites d'affilée avant de se reprendre pour terminer leader et valider une nouvelle promotion. Les co-entraîneurs Romain Bayou et Cédric Favreau auront réussi à tirer le meilleur de leur groupe malgré les aléas d'une équipe B dépendante tout au long de la saison de son équipe Fagnon qui évolue en Régional 3. La dynamique est différente pour l'adversaire. La Tour Mareuil-Verteillac, sauvée de la relégation pour 1 point la saison dernière. Les Mareuillais se sont métamorphosés cette saison dans la foulée d'une équipe Fagnon qui n'a pas tremblé pour son maintien en Régional 3, tout en remportant la Coupe de Dordogne samedi dernier à Saint-Astier. De quoi donner des envies aux réservistes. La rencontre aura lieu avec sûrement un joli spectacle au stade du Tard de Boulazac ce samedi, et ce sera à 20h la finale du championnat de départemental 2, deux équipes B que l'on n'attendait donc pas forcément en haut de l'affiche en cette fin de saison. Dans l'actualité, en Charente maintenant, un écrivain qui a quitté sa Charente natale revient après près de 30 ans, invité par une prestigieuse maison de cognac. Arrête tes mensonges est l'un des ouvrages les plus autobiographiques de Philippe Besson, et le film, malgré quelques libertés avec le roman, respecte avec pudeur et douceur l'atmosphère tendue de l'intrigue. Venu parrainer les 100 ans des Cognac Bossoni, Stéphane Delcourt, Guillaume de Tonquédec ressemble incroyablement à Philippe Besson jusque dans ses expressions. Rencontre Lucas, joué par Victor Belmondo, le fils de celui qui a été son premier amour. Thomas et Stéphane étaient alors élevés au lycée Élie Vinet de Barbezieux. Ils avaient 17 ans, écoutaient téléphone et roulaient en mobylette. Les locaux de la maison Ency, les vignes au ton doré de l'automne, l'ancienne piscine municipale d'été désaffectée de Cognac, léché et surtout, pour quelques scènes essentielles, le bleu turquoise du lac de Guisangeard défile en fond, composant un décor qui a les mêmes teintes nostalgiques que le récit. Chaque lieu retrouvé, chaque paysage fait refluer les souvenirs de cette douloureuse aventure. Douloureuse, car les années 80 ne sont pas tendres avec les homosexuels, surtout dans la campagne provinciale. Toi, tu vas te barrer, moi je resterai, se désolait Thomas. Delcourt a cru pouvoir se coltiner ses fantômes, comme l'a fait Philippe Besson, désormais bordelais. Le film montre en miroir l'ébauche du roman de Delcourt. Besson s'est retrouvé avec lui-même et tout l'ancrage de ses failles dans ce coin de Charente où il a aimé comme un fou. Le personnage de Guilhem Londez apparaît lui aussi comme un miroir, une femme blessée en apparence vive et efficace qui permet à Delcourt de déverrouiller quelque chose en lui, de se libérer. La projection, c'est sur France 4 demain à 21h10, mais déjà en replay possible sur le site France.tv. Dans le reste de l'actualité ce matin, avant de parler météo pour clore ce journal, nouveau rebondissement ce matin avec l'Iran qui indique ne pas en voir encore tranché sur l'accord de paix, pourtant annoncé hier soir par le président américain pour mettre fin à la guerre. L'ouverture du nouveau pont frontalier entre le Canada et les États-Unis, menacé par Donald Trump, a été reportée s'inédier après avoir pourtant été confirmée cette semaine. La municipalité au nord de Tokyo a fermé les 94 écoles primaires et collèges publics après avoir reçu plus de 10 signalements d'ours depuis samedi dernier, notamment dans une galerie commerçante. Enfin, le magazine L'Incorrect, qui avait dénoncé la collusion entre Patrick Cohen, Thomas Legrand et le Parti Socialiste, virait brutalement d'Instagram de façon définitive la colère et l'incompréhension des journalistes ce matin.
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0: L'anticyclone revient et de ce fait, le soleil sera généreux tout au long de cette fin de semaine. Le mercure, lui, s'envole littéralement avec 15 degrés à Vandoire ce matin, 26 probablement à Mincignac dans l'après-midi, peut-être même localement 27 degrés en particulier dans l'extrême sud de la Dordogne, dans le Bergeracois. Des températures qui devraient atteindre, voire légèrement dépasser les 30 degrés demain après-midi. On aura encore des températures autour des 32 à 34 degrés pour dimanche avec un soleil extrêmement généreux.
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0: Belle journée à vous, il est 8h20.
2: Et nous sommes le 12 juin aujourd'hui, nous fêtons les Guy. Et en ce 12 juin, je pourrais vous parler de l'Allemagne qui utilise pour la première fois des bombes volantes pour pilonner la Grande-Bretagne en 1944, ou de Nelson Mandela qui est condamné à la prison à vie en 64. J'ai aussi pu vous parler de la libération de la journaliste Florence Aubenas et de son guide en Irak après 157 jours de captivité en 2005. Mais le 12 juin 1929, naît Anne Frank en Allemagne. À l'arrivée d'Hitler au pouvoir, la famille Frank déménage à Amsterdam pour fuir les persécutions envers les Juifs. Mais le 10 mai 1940, les Pays-Bas sont envahis et la répression des nazis commence. En juillet 1942, les parents d'Anne décident que le moment est venu de se cacher. Ils entrent dans la clandestinité en aménageant un appartement secret dans l'annexe de l'entreprise d'Otto Frank. La petite Anne reçoit un journal pour son 13e anniversaire, son dernier en liberté. Dans ce journal, elle décrira la période passée dans l'annexe, mais aussi ses sentiments et ses pensées, ainsi que quelques nouvelles, et entamera même un roman. Le 4 août 1944, le refuge est découvert. Anne est déportée à Auschwitz. Début novembre 1944, Anne et sa sœur sont transportées vers le camp de Bergen-Belsen. Leurs parents restent à Auschwitz. À Bergen-Belsen, les conditions sont dramatiques. En février 1945, les deux sœurs décèdent du typhus. Le père d'Anne sera le seul survivant. Il décide de publier le journal de sa fille, qui paraît en juin 1947. Le livre sera traduit en près de 70 langues. La citation du jour est celle d'Anne Frank dans son journal. « Pense à toutes les merveilles qui t'entourent et sois heureux. »

0: Quelques rendez-vous dans les communes aujourd'hui, en ce vendredi. D'abord à La Rochelle, les bébés lecteurs, c'est pour les enfants de 3 mois à 3 ans, à 10h à la médiathèque municipale. Autre rendez-vous pour ce vendredi, toujours à La Rochelle, Bib en jeu, c'est à 15h30 et c'est à la médiathèque. La salle Lavalette, un concert proposé dans le cadre du 17e Festival international de musique de chambre, apéritif musical sur le parvis de l'église Saint-Martin, c'est à 19h, suivi du concert ensuite à 20h30. Un marché de producteurs suivi d'un marché gourmand à 18h30 sur la place de la mairie à Vanxin. Saint-Aquilin, une soirée jazz à 18h au Mikado Café, place de l'église. Soirée poésie, c'est à la Tour Blanche à partir de 20h, à la Tour Noire, place du marché de Dieu, pour partager vos poètes favoris. Vernissage à Bonne de l'exposition Après les 30 Glorieuses, un nouveau cœur pour Paris, de Pierre-Charles Noël, à 18h30, c'est au Bonnard Café. Pierre a photographié les rues de Paris entre 1974 et 1981, à l'époque de l'Argentine. Ces photos ont été prises sur le vif, elles sont surprenantes d'humanité, drôles, parfois insolites, sombres souvent. Ce travail photographique est passionnant et découvrir à Bonne en ce moment. Autre rendez-vous pour ce vendredi avec la permanence du juriste de l'ADIL 24. C'est à Brantôme ce matin, à l'espace France Service, place du Champ de Foire, entre 9h et 12h. Et cet après-midi au siège de la communauté de communes de Nontron, entre 14h et 17h. À Belémas, une rencontre autour de la mémoire intitulée Mémoire de nos villages, animée par Marie des Enfants du pays de Belém. C'est à 15h et c'est gratuit. Une conférence avec l'association d'égyptologie Kemet à la maison de quartier Saint-Georges à 18h30 à Périgueux, avec Bénédicte Loyer, docteur en égyptologie, chercheuse enseignante à l'école du Louvre. Sa conférence aura pour titre « Crime et châtiment en Égypte ancienne ». Le rendez-vous, je le rappelle, à 18h30. À Bergerac, l'artiste Alex Lutz présente son nouveau spectacle humoristique, intimiste et poétique, Sexe, Grog et Rocking Chair, récompensé par un Molière de l'humour et marqué par la présence de son cheval sur scène, à la grande scène de l'espace Étincelle, c'est à 20h. À Villamblard, jeu de société à 18h, à l'espace du Buguet, c'est gratuit. À Belémas, mémoire de nos villages à 15h, pour échanger comme au temps des veillées, c'est gratuit. À Mussidan, les bébés lecteurs pour les enfants de moins de 3 ans à 10h à la médiathèque, là aussi c'est gratuit. Saint-Médard de Mussidan, soirée jeu de société à 20h30, c'est à la salle des fêtes avec l'île aux joueurs. À Boulazac, il Manoir, dans le cadre d'une carte blanche confiée à Damien Penaud, le cinéma 53 invite le public à une soirée exceptionnelle autour de la projection du film Une époque formidable à 20h. Cet événement est organisé en partenariat avec le salon littéraire Livre en fête du Grand Périgueux qui se tient à Champcevinel. Une réunion d'information à Coulounier Chamier Senior, pour votre sécurité, ayez les bons réflexes. C'est à la maison de quartier Claudie Aigneret à Coulounier-Chamier ce vendredi à 14h. Autre rendez-vous à Boulazac-il-Manoir, un bal populaire animé par un orchestre et un marché gourmand à partir de 19h au parc urbain Raymonde et Roger Gors, à 19h et l'entrée est gratuite. Parmi les autres rendez-vous à Trélissac, à l'occasion de la journée nationale de sensibilisation TDAH, la ville de Trélissac organise une conférence d'information et d'échanges sur le trouble du déficit à l'attention avec ou sans hyperactivité. C'est à 18h, ça touche aussi bien les enfants que les adultes. Campagne, les journées européennes de l'archéologie débutent par une journée dédiée aux scolaires avec une dizaine d'ateliers interactifs comme l'initiation au tir, au propulseur ou la découverte des armes gauloises. Au domaine départemental de campagne, c'est gratuit. Coulounier-Chamier, le brigadier chef de la police nationale Sébastien Point anime une réunion d'information et de prévention intitulée « Seigneur, pour votre sécurité, ayons les bons réflexes ». Au Zeizi, le pôle d'interprétation de la préhistoire convie le public au vernissage de sa nouvelle exposition « Future antérieure » située rue du Moulin. Les échanges débuteront à partir de 18h. À Sarlat, une soirée jeu de société autour des thèmes de l'environnement et de la biodiversité. C'est à 18h à la médiathèque. À Périgueux, un atelier aquarelle proposé à l'espace L'Ostalé, c'est à 15h. Enfin, à Sarliac, la municipalité organise à la rencontre des arts. Il s'agit d'une exposition d'art réunissant plusieurs artistes aux univers variés en sculpture, peinture, photographie et street art tout au long de la journée. Ça commence à 10h, ça dure jusqu'à 18h30 et c'est gratuit.
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0: Et on parlera encore Beaux-Arts avec Sophie Barthélémy, la directrice du musée des Beaux-Arts de Bordeaux, dans quelques minutes. Avant cela, l'horoscope, c'est tout de suite avec Eva.
2: Amis Bélier, c'est le genre de journée où un petit détail fait la différence. Taureau, vous écoutez davantage vos besoins, c'est bien. Les Gémeaux, une rencontre vous fait voir un projet sous un angle différent. Cancer, vous prenez soin de vous en adaptant votre rythme ou vos habitudes et cela vous apporte un vrai soulagement. Les Lions, un regain d'enthousiasme vous encourage à aller plus loin. Vierge, vous prenez une décision alignée avec vos valeurs. Balance, un moment sympathique, un moment partagé avec un proche aujourd'hui. Amis Scorpion, vous vous concentrez sur ce qui est essentiel. Sagittaire, un nouveau départ s'annonce en douceur. Vous l'accueillez avec optimisme. Les Capricornes, un paiement est bien enregistré. Tout est à jour. Verseau, vous surprenez agréablement votre entourage. Et chez les Poissons, ça ressemble à une journée où on coche les petites cases sans forcer. Une journée sans accroc, tout semble fluide.
0: Eh bien c'est parfait, merci beaucoup, à tout à l'heure.
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0: À travers maintenant Passion Collection, le musée des Beaux-Arts de Bordeaux propose une sélection d'œuvres significatives acquises entre 2015 et 2025 par achat, don ou legs, illustrant la diversité des médiums et des périodes représentées. Pour nous en parler, Sophie Barthélémy, directrice du musée des Beaux-Arts de Bordeaux.
6: Cet accrochage s'inscrit dans une démarche de valorisation de nos collections autour de thématiques particulières et cette année, nous avons choisi de présenter un florilège d'une décennie d'acquisitions réalisées entre 2015 et 2025. Il nous paraissait important de faire un bilan de ces 10 dernières années d'acquisition pour à la fois éclairer nos visiteurs sur les axes de notre politique d'acquisition et c'était l'occasion de remercier, de rendre hommage à tous les généreux donateurs puisque les acquisitions que nous présentons, c'est non seulement des acquisitions que nous avons réalisées à titre onéreux, par des achats, ou à titre gracieux, grâce à des dons ou à des legs. Nous avions déjà rendu hommage à Robert Coustet en 2020, juste après sa mort, dans le cadre d'une exposition intitulée « L'intelligence de l'œil, hommage à Robert Coustet ». On souhaitait, quelques années après, lui rendre à nouveau hommage dans cette exposition « Passion Collection », puisque ça a été vraiment le plus grand donateur du musée. Chaque acquisition d'œuvre, qu'elle soit réalisée à titre onéreux ou gracieux, doit être soumise à l'approbation d'une commission d'acquisition qui s'appelle la CSRA, la Commission Scientifique Régionale d'Acquisition, qui se réunit deux ou trois fois par an à l'initiative de la DRAC, de la Direction Régionale des Affaires Culturelles, qui réunit des experts nationaux ou régionaux. Cette commission va statuer sur l'opportunité de ces acquisitions au regard de plusieurs critères. Il y a d'abord la qualité artistique et muséale de l'œuvre, sa cohérence au regard des collections et du projet scientifique et culturel du musée, son état de conservation, son prix et sa provenance. Nous sommes de plus en plus attentifs à la provenance, s'assurer que les œuvres n'ont pas été volées ou spoliées. Nous avons aujourd'hui à notre disposition un grand nombre de bases de données, d'outils qui nous permettent de tracer l'historique de l'œuvre. Et aujourd'hui, les dossiers d'acquisition que nous devons monter sont accompagnés, ça c'est tout récent, d'une fiche de provenance réglementaire. Et l'avis favorable de cette commission est un préalable indispensable à l'inscription des œuvres sur nos registres d'inventaire. Dès que les œuvres sont inscrites sur nos inventaires, elles deviennent inaliénables et imprescriptibles et rentrent dans le domaine du patrimoine national. Avant même de passer devant cette commission, on doit envoyer ce dossier à des experts, demander des avis aux grands départements, ça peut être conservateur du Louvre, un conservateur d'Orsay ou un conservateur du Centre Pompidou, suivant la période historique de l'œuvre, et à des conservateurs aussi du service des musées de France. Il y a plusieurs formes de libéralité. Le legs, c'est une disposition testamentaire. Le don, c'est du vivant d'une personne, don manuel. Alors le don peut être fait soit avec reçu fiscal, soit sans reçu fiscal. Généralement, on fait en sorte qu'il n'y ait pas de conditions trop contraignantes. Nous avons mis à disposition de visiteurs, à l'entrée de l'exposition, un glossaire qui décline toutes les modalités d'acquisition et qui permettent d'expliquer ce qu'est un don, un legs, un dépôt aussi. Ce ne sont pas des œuvres qui nous appartiennent, elles sont déposées pour 3 ans et puis après le dépôt peut être renouvelé. On a des dépôts de grandes institutions patrimoniales comme le Louvre, comme Orsay. Ça nous permet de renforcer des ensembles existants ou de combler des lacunes. Ces dépôts permettent aussi d'enrichir la collection.
0: Sophie Barthélémy, la directrice du Musée des Beaux-Arts de Bordeaux, à l'occasion de cette exposition Passion Collection.

0: Boulevard désert à l'instant. Bienvenue sur le 96.1 ce vendredi. C'est l'heure du journal, il est 8h.
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0: Voici les titres de cette nouvelle édition. Avec cette disparition inquiétante du côté de Montpont-Ménestérol depuis hier, on est sans nouvelles de Christelle Bonneau-Lebatteux. Une alerte à la bombe au lycée G de Beaufort à Périgueux. Un nouvel accident en route de Paris entre une moto et une voiture, une piétonne renversée à Thiviers. Dans l'actualité également, un colloque sur les violences dans le sport avant d'aller en Lot-et-Garonne dans ce journal et puis d'évoquer évidemment la météo avec un temps calme, ensoleillé et une remontée des températures. Bonjour. Hier, en milieu de matinée, Christelle Bonneau-Lebatteux, une femme de 53 ans, est partie à pied du restaurant Le Caldero, avenue Pompidou, à Montpont-Ménestérol, en direction du centre-ville. Elle n'a pas été revue depuis et une alerte disparition a été déclenchée par la gendarmerie de la Dordogne. Vêtue d'une robe noire, elle mesure 1m73. Elle est de type caucasien avec une corpulence fine, des cheveux longs, bruns et ondulés, avec des yeux marrons, un tatouage de papillon à l'encre noire sur le poignet droit. Si vous avez une quelconque information, vous devez contacter la gendarmerie de la Dordogne en composant le 17 ou encore le 112. Les accidents s'enchaînent en route de Paris après une première collision entre une moto et un scooter mardi. C'est une nouvelle fois une moto qui a été impliquée, mais contre une voiture cette fois-ci. L'accident a eu lieu hier, donc sur cette portion à Trélissac. La moto était en train de doubler une voiture et n'a pas vu qu'elle allait tourner sur sa gauche pour aller en direction du garage. Blessé à la jambe, le motard de 38 ans a été évacué vers le centre hospitalier du Jarrig de Périgueux, tandis que la conductrice âgée de 35 ans n'a pas été blessée. Alors qu'elle circulait sur la Nationale 21 dans la commune de Thiviers, une femme de 83 ans sortait du rond-point et n'a pas vu une femme de 85 ans qui traversait sur le passage piéton. L'accident a eu lieu hier après-midi et la piétonne a été transportée.

0: porté au centre hospitalier du Jarrec de Périgueux pour des douleurs à l'épaule et à la main gauche. En pleine période d'épreuve, notamment du bac, une alerte à la bombe a été signalée au sein de l'établissement scolaire G de Beaufort à Périgueux hier après-midi. C'est une enseignante qui a reçu cette alerte dans sa messagerie Pronote, comme lors de la précédente alerte à la bombe en février dernier. Une alerte qui a touché d'autres établissements dans d'autres départements. Après le signalement, le plan particulier de mise en sûreté a été déclenché, évacuer les personnes présentes et attendu les forces de l'ordre et les secours qui ont expliqué aux personnes présentes la procédure à suivre. Au total, ce sont une cinquantaine de personnes qui étaient dans l'établissement avec des élèves et du personnel. Il n'y avait pas beaucoup d'élèves, car des épreuves se tenaient hier matin. Mais sinon, évidemment, le lycée G de Beaufort a une capacité de 1100 personnes. Le secteur a été bouclé jusqu'à 17h, car c'était l'ultimatum noté dans le message. Puis après un délai de 3/4 d'heure, les équipes présentes sur place sont intervenues pour sécuriser l'établissement. Cependant, et le proviseur le confirme, G de Beaufort est prêt à accueillir ce matin, dès maintenant d'ailleurs, hein, les élèves de première pour les épreuves de maths du bac. Plus de 200 personnes ont convergé vers la filature de Lille à Périgueux. Éducateurs, animateurs ou encore présidents de clubs sportifs ou associatifs pour assister au deuxième colloque pratique éthique consacré aux violences, au pluriel, dans leur milieu. La première édition était orientée sur les violences sexistes et sexuelles dans le sport. Mais pour cette deuxième édition, il y avait une demande et un besoin aussi dans le monde de l'animation. Au programme de ce colloque, deux conférences, dont une portant sur les mécanismes de violence chez les auteurs, sujet rare, et plusieurs ateliers s'articulant autour de quatre thématiques. Le parterre d'inscrits a ainsi été sensibilisé aux violences éducatives, aux conduites addictives, aux usages du numérique et aux différentes procédures de signalement existantes. Sur ce dernier point, l'idée est de donner des clés pour favoriser la prévention et éviter la réaction dans l'urgence et les erreurs, car les signalements sont en augmentation depuis le début de l'année, selon les constatations qui ont été faites par le service départemental à la jeunesse, à l'engagement et au sport. Alors ça ne veut pas dire qu'on ira jusqu'aux mesures strictes, mais il y a une hausse en dehors des violences ayant lieu au sein des clubs ou associations. Les animateurs ou éducateurs sont aussi en première ligne pour recueillir la parole des jeunes victimes de violences à domicile ou à l'école. Ce sont des espaces de confiance. Les jeunes voient les animateurs et les coachs plusieurs fois par semaine. Et il faut que ces lieux soient propices à l'ouverture de la parole. Les deux structures ne comptent pas s'arrêter là, travailleront après avoir dressé le bilan de cette deuxième édition à l'organisation d'un troisième colloque phare, tout en amorçant en collaboration avec les clubs et associations des actions tout au long de l'année. En Lot-et-Garonne, à présent, un incendie s'est déclaré au niveau d'un atelier du site Akiolis, au passage d'Agen hier après-midi. Selon les premiers éléments recueillis sur place, le feu serait parti de la gaine d'un stérilisateur de farine, puis se serait propagé à d'autres gaines d'aération. Une quarantaine de pompiers ont été mobilisés pour venir à bout des flammes, ainsi que 3 lances et 18 véhicules en provenance des casernes d'Agen, le passage Nérac, Fumel, mais aussi la Montjoie. 48 employés ont par ailleurs été évacués du site dans le calme et ont regagné leur domicile. Un périmètre de sécurité a été établi par les services de secours, conformément aux procédures en vigueur qui maintiennent encore une surveillance. Les matières concernées par l'incendie sont exclusivement d'origine organique animale, rassure la direction de l'usine. Les équipements touchés sont en acier et inox. Ces caractéristiques excluent tout risque toxique lié à la nature de ce qui est touché par l'incendie pour les riverains et les équipes de secours. En revanche, les flammes ont accentué les nuisances olfactives déjà bien présentes ces derniers jours au passage et à Agen. Aucun chômage technique n'est à prévoir. D'ailleurs, ce matin, les salariés vont reprendre leur poste après toutefois qu'un état des lieux des dégâts liés à l'incendie ait eu lieu, ainsi qu'une recherche des causes de ce départ de feu. Dans le reste de l'actualité, avant de parler météo pour terminer, nouveau rebondissement ce matin avec l'Iran qui indique ne pas avoir encore tranché sur l'accord de paix pourtant annoncé par le président américain pour mettre fin à la guerre. Malgré sa protection policière, un journaliste spécialisé dans les faits divers au Mexique a été abattu après avoir été intercepté par des hommes armés. C'est le journal où il travaillait qui a fait l'annonce. Patrick Bruel sera-t-il vraiment sur scène en octobre comme cela a été annoncé? Son avocate répond que son contrôle judiciaire ne lui interdit pas de donner des concerts. Et puis l'ouverture du nouveau pont frontalier entre le Canada et les États-Unis menacé par le locataire de la Maison-Blanche. Il a été reporté signé après avoir pourtant été confirmé cette semaine.
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0: L'anticyclone revient sur la façade atlantique et nous allons en bénéficier dès aujourd'hui et pendant au moins 8 jours avec un soleil franc et généreux et une remontée des températures. 15 degrés ce matin à Savignac-Lédrier. On ira jusqu'à 26 à Bourdeille dans le courant de l'après-midi, 27 localement dans le Bergeracois. Et à partir de demain, nous allons dépasser les 30 degrés et pour tout ce week-end, mais au-delà également.
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0: Et nous fêtons les Guy aujourd'hui en ce vendredi 12 juin, 163e jour de l'année. Le soleil s'est levé à 5h46, se couchera à 21h54. Le dicton de ce vendredi, en juin, trop de pluie et le grenier vide s'ennuie.
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0: Quelques notes de musique et puis deux invités, Huguette et Michel Laurin, pour nous parler du concert événement demain avec la Société Musicale de Ribérac à la Collégiale qui rouvre après travaux.

0: Julien Doré sur Liberté FM. On parle de télévision et le programme de ce soir avec Thierry.
1: Bonjour, au programme de votre soirée télé de ce vendredi 12 juin sur TF1, Masked Singer, divertissement présenté par Camille Combal, sur France 2, haute saison, série, sur France 3, affaire conclue, divertissement sur le thème objet mystère sur les traces de Léonard de Vinci, affaire conclue, délocalise ses plateaux au Clos Lucé, dernière demeure de Léonard de Vinci, qui consacra sa vie à tenter de percer les lois de l'univers. Sur M6, du foot, la Coupe du Monde avec Canada, Bosnie-Herzégovine. Sur T18, la fascination des femmes pour Hitler, documentaire. De sa petite enfance à son suicide en avril 45, en compagnie de son épouse Eva Braun, Adolf Hitler a toujours été entouré par la gente féminine. Sur France 5, la leçon de piano, film réalisé par Jane Campion. Sur TMC, Ready Player One, film réalisé par Steven Spielberg. En 2045, le monde est au bord du chaos. Les humains se réfugient dans l'Oasis, un univers virtuel mis au point par le brillant et excentrique James Hallyday. Et puis sur TFX, Pure Weekend, film avec Cadmerade et Bruno Solo. Très belle soirée télé à tous.
0: Merci beaucoup Thierry. Si vous préférez aller au cinéma en ce vendredi, voici quelques propositions. La Vénus électrique, c'est à 18h au cinéma Notre-Dame de Mussidan. S'en suivra Histoire parallèle, c'est à 20h30. Histoire parallèle que vous pourrez voir également, mais au Max Linder de Ribérac à 21h. Juste avant, à 18h, il y aura Star Wars. Trois séances aujourd'hui à Saint-Astier à la Fabrique. À 10h, Les plus belles histoires de Quentin Blake. À 18h, L'être aimé. 20h30, Autofiction. Au studio à Saint-Olé, à 18h, La Vénus électrique. Criminals à 20h30. Enfin, au cinéma Leclerc et c'est à Thiviers. À 18h, L'abandon. Autofiction à 20h30 et en version originale. Ces programmations, mais d'autres, évidemment, vous pouvez les consulter dans les pages cinéma de vos quotidiens, la Dordogne Libre et Sud-Ouest, mais également sur le net ou encore les réseaux sociaux.
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3: Bonjour à tous, c'est Cyril. On se retrouve pour vos idées de sorties. Vendredi 12 juin, à Ribérac, à l'espace culturel, l'auto du car rugby à 20h45. Il sera animé par Lionel avec plus de 2 500 € de lots et de cartes cadeaux. Sandwich, buvette, pâtisserie, café sur place et le jeu du bar. Vendredi 12 juin, à Ménesplé, à la salle des fêtes à 20h45, méga loto du foot animé par le club. Loto spécial bon d'achat avec des bons d'achat de 250 €, de 100 €, il y aura le jeu du bar, une tombola, le jeu du bingo, le loto perso. Samedi 13 juin, à Javerlac, à 14h30 et à 20h30, deux super lotos. Ils vous sont proposés par l'association dite Non au cancer. Ils se passeront à la salle des fêtes. De nombreux bons d'achat sont à gagner, ainsi que des colis de viande, des machines à café. Il y aura une tombola, le jeu du bingo, une partie spéciale et le jeu du bar. Samedi 13 juin à Brantôme, la Brantomobile, c'est la troisième édition. 300 voitures de collection, motos anciennes et mobilettes Solex seront sur place. Il y aura 12 défilés en matinée, une grande parade à 14h30, un village d'exposants, buvettes et restaurations sur place. Dimanche 14 juin à Couture, 19e Vide-Grenier Brocante. C'est organisé par les Amis de Saint-Hubert, de 6h jusqu'à 18h. C'est 2 € le mètre, à midi, sandwich, frites, grillades, café. Et le soir, repas à la salle des fêtes, jambon à la broche pour 20 €. Réservation 07 87 67 98 79. Vendredi 19 juin à Mincignac à 20h45, un méga loto de l'association Les Amis du Pain animé par Lionel. Loto en 17 parties incroyables. Au total, 5 000 € de cartes cadeaux sont à gagner. C'est 15 € par personne pour les cartons à volonté. À partir de 18h, frites, kebab, buvettes, burgers, pâtisseries et glaces. Les 20 et 21 juin, Salon des énergies subtiles à Nanteuil-Aurillac de Bourzac de 10h à 18h. L'entrée est gratuite, il y aura un food truck sur place, Flash Tattoo également sera présent. On parlera de médiumnité, il y aura des conférences et du bien-être. Avec la présence exceptionnelle de Nadia Brissé, médium. Information 06 12 94 42 55. Voilà, c'était vos idées de sortie. Vous pouvez retrouver toutes ces informations sur le site internet de Liberté FM ou sur notre page Facebook. Si vous aussi, vous êtes organisateur d'une manifestation et que vous souhaitez en faire la promotion sur Liberté FM, n'hésitez pas à nous envoyer un mail à contact@libertefm.fr. Quant à moi, je vous dis à très vite.
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0: Deux invités dans nos studios, c'est toujours un plaisir de les accueillir, mais on parle toujours de musique. Un jour, il faudra que vous reveniez pour parler d'autres sujets.
5: Bah, cinéma.
0: Ah bah oui, le cinéma. Voulu. Allez, bah oui, très bien. Huguette et Michel Lorrain sont avec nous. Bonjour à vous deux.
6: Ah, bonjour.
0: Pour parler d'un concert, donc pour parler de musique.
5: Forcément.
0: C'est le concert du printemps des musicales.
5: Oui, oui, oui. Qui se faisait avant au mois de mai, mais là, avec les travaux à la collégiale, on a pris un peu de retard.
0: Oui, parce que justement, c'est à la collégiale.
5: Oui, oui, oui, oui.
0: Et c'est vous qui ouvrez la nouvelle saison de la collégiale et la collégiale.
6: Oui, oui, tout à fait.
0: Les travaux sont pas tout à fait finis, mais on peut accueillir du public.
5: On a entrevu le plafond, c'est plafond. Magnifique, c'est magnifique.
0: C'est surtout le plafond.
6: Ah, oui, ouais, oui, qui est magnifique. Oui, c'est vraiment bien refait.
0: Donc c'est ce samedi à 17h. Alors, voilà. Qu'allez-vous jouer avec votre formation? Parce que c'est toujours les mêmes qui sont là, fidèles.
6: Oui, on est de plus en plus nombreux, d'ailleurs.
5: J'ai repris des choses un peu plus anciennes, comme la Paloma. La Paloma,
6: un morceau de Glenn Miller.
5: Oui, j'ai fait un medley sur Aznavour quand même, avec un peu de retard, mais.
0: Mieux vaut tard que jamais.
5: Bien sûr. Et puis, qu'est-ce qu'il y a?
6: Il y a du Francis Lai.
5: Il y a du Francis Lai aussi.
6: Sacha Distel.
5: Oui. Non, c'est assez varié.
6: Oui, c'est plutôt une variété de jazz, quoi.
0: Donc ça va bouger un peu.
6: Oui, ça bouge un peu.
5: Mais il faut pas qu'on fasse trop de cuivre, des choses qui sont pimpantes, parce que avec la réverbération qu'il y a, bon, quand il y a du monde, ça va, mais il faut faire attention.
6: Mais il y aura du monde.
0: Mais il y aura du monde.
6: Ah, et oui, c'est l'ouverture.
0: C'est l'ouverture de la collégiale, donc. Oui, oui. Nouveau plafond à voir en avant-première.
6: En avant-première.
0: Avant même l'inauguration officielle.
6: Oui, là, les auditeurs vont avoir de la chance.
0: Hein. Ben oui. Donc, on a rendez-vous ce samedi.
5: Ben oui.
0: Est-ce que quand on joue dans une église, peut-être une abbaye, pourquoi pas, que dans une salle des fêtes, on a une obligation de respecter peut-être certaines musiques, certains compositeurs ou pas?
5: Oui, dans les églises, normalement, on donne notre programme avant au curé pour qu'il donne son.
0: Bon, la collégiale.
6: Oui, mais elle est désacralisée.
5: Le
6: donc
5: temps qu'on la retrouve.
6: Non, mais on a vu au cours d'un concert à Saint-Paul, on envoie toujours effectivement le programme au curé de. Je pense que c'est Vertega qui s'occupe de Saint-Paul.
0: Oui.
6: Et il était venu me voir à la fin en me disant. Oh là là, c'est bien ce que vous faites. Je dis, vous voyez, on vous envoie le programme. Oui, c'est plus la peine.
0: La confiance est là.
6: Alors qu'on avait tourné un film à Pontero, et là, il avait fallu demander aussi une autorisation au curé. Mais tu vois, on ne parle pas que de musique, on parle de cinéma. Oh, il a fallu demander une autorisation au curé, et qui effectivement avait donné son autorisation sans avoir vraiment quelquefois à des gens comme ça. Il avait eu une très grosse surprise, des choses qui ne se font pas dans une église, quoi.
5: Oui, mais il y a des choses qui sont invraisemblables. Je sais que dernièrement, on a interdit Galliano dans une église dans le midi.
6: Ah bon?
5: Oui.
0: Eric Galliano.
5: Qui faisait un concert qui était du classique, qui n'était pas du jazz, c'était du classique, mais l'accordéon. C'est vrai qu'il y a 50 ans, on avait du mal à faire des messes avec les accordéons dans les églises. Hein.
6: Alors que quand tu mets 50 accordéons dans une église, je vais te dire que la marche nuptiale, ça résonne.
5: Ça sonne,
6: hein,
5: oui.
6: Pour un mariage. Pour répondre à ta question, oui, effectivement, quand on fait des concerts dans les églises, on fait attention à ne pas mettre de trucs trop.
0: De rock,
6: du rock, voilà, de musique hard, ou de rap, ou de tout ce que tu veux.
0: Et au niveau du son ensuite, parce qu'il y a un volume qui est différent. Oui.
5: Je ne mets pas des choses qui sont trop éclatantes, des fanfares par exemple, des choses comme ça serait pas bien, mais on fait attention, disons que les comme c'est que des gens qui soufflent une harmonie, hein, c'est assez sonore. On demande à tous les gens, quand ils ont des rondes, d'attaquer la ronde et puis de diminuer pour laisser passer
6: le chant,
5: les solistes ou les gens qui jouent à côté.
0: Alors
5: on fait attention quand même. Oui.
0: Pardon Michel, pour celles et ceux qui ne sont pas musiciens, la ronde, de quoi s'agit-il?
5: La ronde, ça dure 4 temps. Qu'est-ce que c'est qu'un temps? Non mais, c'est-à-dire que des notes qui sont tenues, on les attaque et après on les diminue. Parce que c'est pas la peine d'avoir...
0: De faire durer.
6: De faire durer, oui. De couvrir
5: mais
6: surtout.
5: Ça vient aussi des programmes. On évite d'avoir des choses qui sont trop éclatantes. Hein,
6: oui, et puis à Ribérac, on a un chef, on a d'abord un président, vous le connaissez, hein, il est à côté de moi, qui est exigeant sur la qualité de la musique, et un chef qui est aussi très très exigeant et qui nous oblige à jouer doucement. C'est-à-dire qu'on n'est pas des brêles à crier et à souffler à fond dans nos instruments, ils nous obligent à jouer à un fait. Par exemple, les saxophones, ça remplace les violons dans un orchestre symphonique. Et bah, il faudrait presque qu'on soit aussi doux que les violons, par moment, bien sûr.
5: Mais on a,
6: et on y arrive. Ouais,
5: on a fait des progrès, parce qu'il y a 4-5 ans, on avait un...
0: Bien, Michel, on a fait des progrès.
6: Mais oui, non, mais
5: oui, parce que
0: musiciens comme vous...
5: Non, 25 ou 30 personnes qui soufflent, même si c'est des pianos, ça fait quand même une masse sonore. Or, on a eu la chance de jouer avec le professeur de violoncelle du conservatoire, il y a quelques années. Et là, quand on a commencé à répéter, on n'entendait pas le violoncelle, avec tout le monde qui soufflait. Et là, c'est là qu'on a fait des progrès terribles, parce que le chef nous a obligés à respirer, à garder la colonne d'air, à se remplir les poumons avant d'attaquer pour pouvoir attaquer plus franchement. Enfin, on a fait des progrès terribles de ce côté-là. Et maintenant, on peut jouer des choses piano.
6: Des choses très douces.
5: Plus classiques. Oui.
0: Donc, on fait toujours des progrès.
5: Ah oui, oui, bah, bien sûr.
6: Oh bien, on va en faire encore.
0: Sûrement. D'ailleurs, il y a des répétitions. Alors, pour ce concert, bien sûr, ce samedi à 17h à la collégiale, mais plus largement tout au long de l'année.
6: Tout au long de l'année, on répète le lundi à 18h. Mm-hmm. Voilà. Donc, ça permet aux gens qui travaillent d'arriver. Voilà. Donc, on a des recrues, de nouvelles recrues à cause de ça. Parce qu'on a. C'était avant
0: grâce
6: 17h30.
0: À ça, peut-être.
6: À l'heure aussi, oui.
0: Grâce à 18h.
6: Voilà. Et puis, vous savez que, quand même, la société musicale va fêter l'année prochaine. C'est 150 ans.
0: Mmh. Vous ne les faites pas.
6: 150, on ne les fait pas.
0: Non, ben non.
6: Non, pas du tout. Et devient un orchestre international.
0: Tant mieux.
6: Beaucoup d'Anglais nous rejoignent.
0: Ah. Bah, oui. Il y a une communauté anglaise forte.
6: Et de très bons musiciens.
0: C'est bien.
6: Oui.
5: Oui.
6: C'est pas des Brel. Hein.
0: C'est le cas de dire.
6: Enfin, je ne veux pas Jacques. En avoir contre Brel.
5: Mais il faudra qu'on revienne pour parler cinéma aussi. On parlera pas que musique un jour.
0: Mais oui, vous reviendrez.
5: Pour et parler bien. Des films d'Élie Béroux.
6: Oui, il y a un film qui va sortir là bientôt. Là.
0: Enfin, c'est ça.
6: Il y a deux films qui vont sortir. Ils sont prêts, ils sont dans la boîte, il n'y a plus qu'à finaliser et puis...
0: Voilà, c'est ça. Et puis on fera une émission d'une heure avec vous tous les deux, voilà. Parce que vous avez une carrière exemplaire.
6: Ah oui, Monsieur le Chevalier.
0: On ne reçoit plus n'importe qui dans les studios.
6: N'importe qui.
0: Dans les studios de Liberté FM. Donc il y a toute une vie à raconter.
5: Ah oui, ben là, il y en a pour un moment. Là.
0: Voilà, je vous avais fait la proposition, vous aviez accepté, donc on va caler ça très bientôt. Merci en tout cas à tous les deux.
6: Merci.
0: Ce concert de Printemps des Musicales, c'est ce samedi.
6: C'est ce samedi,
0: 17h.
6: Entrée gratuite au chapeau. Oui. Comme d'habitude.
0: Mais on est généreux.
6: Oh ben j'espère.
0: Voilà. C'était à la collégiale.
6: Ça nous permet de renouveler des instruments.
0: Tant mieux, c'est le but aussi. C'est à la collégiale de Ribérac, on le précise, qui rouvre exceptionnellement pour ce concert.
6: Voilà.
0: Et les privilégiés qui assisteront au concert pourront être les premiers
6: à voir le plafond.
0: Absolument, on a tout dit.
5: Merci monsieur le maire qui nous a donné l'autorisation.
0: Ah ben oui, parce que sinon sans l'autorisation, vous n'auriez pas la possibilité de le faire.
6: Il a lié à la musique.
0: Ouais, heureusement.
6: Oui.
0: On ne sait pas s'il chante dans les conseils.
6: Ah ben on nous ira plus faire chanter.
0: Merci à tous les deux. Il y a d'autres dates peut-être encore à noter.
6: Le 20 juin.
5: La fête de la musique avec les élèves du conservatoire.
6: Ça c'est
5: un concert à 15h à 17h30 à la salle
6: André Malraux.
0: D'accord. Bon, on note déjà la date.
5: Oui. Le 20. Ça sera pas le jour de la fête de la musique. C'est le dimanche 21. Mais nous c'est le samedi 20.
0: Bon. Mais vous reviendrez en parler.
6: Oui, si vous voulez.
0: Allez, c'est parti. On note en tout cas ce samedi à 17h à la collégiale de Ribérac. Merci Michel et Guette.
6: Merci Pascal.
0: À bientôt.
6: À bientôt, au revoir.

0: Voilà pour un extrait de ce qui vous attend avec la Société Musicale demain. Ce sera à partir de 17h à la Collégiale. Vous pouvez retrouver évidemment en podcast sur libertéfm.fr cet entretien avec Huguette et Michel Laurin. Il est 8h30.
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0: Dans l'actualité toujours, cette alerte disparition déclenchée pour une femme de 52 ans à Montpon-Ménestérol. Nous changerons de département pour aller au tribunal de Saintes, une exploitation agricole condamnée à 5000 euros d'amende pour plusieurs manquements. Enfin, la météo, temps bien ensoleillé et des températures en hausse pour aujourd'hui, ça va durer. Bonjour. Hier, en milieu de matinée, Christelle Bonneau-Lebatteux, une femme de 53 ans, est partie à pied du restaurant Le Caldero, avenue Pompidou, à Montpon-Ménestérol, en direction du centre-ville. Elle n'a pas été revue depuis et une alerte disparition a été déclenchée par la gendarmerie de la Dordogne. Vêtue d'une robe noire, elle mesure 1m73, elle est de type caucasien avec une corpulence fine, des cheveux longs, bruns et ondulés, avec des yeux marron et un tatouage de papillon à l'encre noire sur le poignet droit. Si vous avez une quelconque information, vous devez prévenir la gendarmerie de la Dordogne en composant le 17 ou encore le 112. L'actualité, c'est cet accident route de Paris. Une moto a été impliquée avec une voiture. Hier, l'accident s'est déroulé sur cette route de Paris entre Périgueux et Trélissac. La moto était en train de doubler une voiture et n'a pas vu qu'elle allait tourner sur sa gauche pour aller en direction du garage. Blessé à la jambe, le motard de 38 ans a été évacué vers le centre hospitalier de Périgueux, tandis que la conductrice, âgée de 35 ans, elle n'a pas été blessée. Alors qu'elle circulait sur la nationale 21 dans la commune de Thiviers, une femme de 83 ans sortait du rond-point et n'a pas vu une femme de 85 ans qui traversait sur le passage piéton. L'accident a eu lieu hier après-midi. La piétonne a été transportée au centre hospitalier du Jarrig de Périgueux pour des douleurs à l'épaule et à la main gauche. Différents problèmes ont été pointés du doigt par plusieurs agents Périmove, dont des conducteurs de bus et le délégué syndical CGT David Magnalou. Pour s'expliquer sur ces problèmes, certains sont allés au prud'homme, heures supplémentaires non payées, prime d'assiduité qui n'a pas été perçue pendant un mois lors de la transition d'un système trimestriel à un système mensuel. Bref, plusieurs agents déplorent des conditions de travail dans lesquelles ils travaillent. Une méthode dénoncée par le directeur Johannes Bouyagé. Dans l'actualité, encore ce matin, un peu de sport. 9 titres seront décernés chez les jeunes, dont 3 chez les féminines. C'est sans doute l'objectif de leur saison. Ce week-end, les moins de 17 ans et les moins de 15 ans de l'étoile sportive de Boulazac vont jouer sur leur terrain pour décrocher le titre dans l'élite départementale. Les U15 seront les premiers en lice samedi à 18h contre l'entente Ribérac-Saint-Olé. Les U17, avant peut-être d'essayer de faire remonter la réserve senior au niveau régional, seront opposés dimanche à 16h à une autre entente, celle formée par Coulounier-Chamier et Coursac. Pour chacune des deux catégories d'âge, il y aura 2 autres finales correspondant au niveau 1 et 2, soit 6 finales jeunes au total, et l'ESB sera la seule à avoir 2 équipes en lice. Preuve que si alimenter de manière régulière une équipe de régionale 1 est compliquée, Boulazac fait aussi dans la formation et sera favori grâce à l'avantage du terrain, même si ces finales jeunes s'annoncent particulièrement serrées. Au tribunal de Saintes, à présent, le monde agricole. Le tribunal judiciaire a reconnu coupable une exploitation de Saintes. Il lui était reproché un refus d'effectuer des travaux de protection des végétaux constatés par l'inspection de l'environnement depuis maintenant 5 ans. Notre lait est de qualité, on les aime, nos vaches, se défend le sexagénaire à la barre. Là n'est pas le problème, jugé par le tribunal judiciaire de Saintes en audience correctionnelle hier. Ce qu'il est reproché à cette exploitation agricole, c'est le refus d'effectuer des travaux de protection des végétaux. En somme, ce sont les manquements liés à son installation, notamment le traitement des déchets de son activité, qui exploite 120 vaches laitières et 80 bovins du côté de Soulignonne, près de Saintes. Mis en demeure à la suite de la première inspection en février 2021, le père et le fils, âgés de 61 et 35 ans, n'ont pas agi. Le 23 mai, un arrêté préfectoral de non-conformité est pris. Il leur est demandé, entre autres, de consolider le bâtiment agricole, vérifier et sécuriser les installations électriques, réaliser des canalisations pour les eaux pluviales, augmenter la capacité de stockage pour les effluents. En mai 2023, nouvelle inspection, de nombreux points ne sont pas réglés. Ce non-respect peut entraîner une pollution des sols, pointe la présidente de l'audience, Marie Dumière. Le sexagénaire présent seul hier déroule ses arguments. Ma fille devait rejoindre l'exploitation, mais finalement elle a décidé de travailler ailleurs, explique-t-il. À mon âge, je ne peux pas me lancer dans cet investissement. On s'est même demandé si on n'allait pas arrêter, poursuit-il. Le manque de temps, de trésorerie est aussi avancé par le père et le fils. Durant l'été 2024, l'exploitation a été la cible d'un incendiaire. Le tribunal comprend votre détresse, mais ces faits sont survenus après la période de prévention, rétorque la présidente. Cécile Diard, pour le ministère public, pointe un réel refus de se mettre en conformité et une concurrence déloyale pour les autres exploitations qui sont, elles, dans les clous. Elle requiert une amende de 15 000 euros, dont 5 000 euros de sursis. Pour la défense, Maître Lafont rembobine les événements vécus par son client, soulignant aussi les difficultés du métier. L'agriculteur promet au tribunal de faire les travaux. L'exploitation devra s'acquitter d'une amende de 15 000 euros, dont 10 000 euros avec sursis, soit 5 000 euros à verser. Dans le reste de l'actualité, avec le bureau du Premier ministre israélien Benjamin Netanyahou, qui a fait savoir que Donald Trump avait promis que tout accord entre l'Iran et les États-Unis inclurait des engagements visant à retirer le matériel nucléaire enrichi de Téhéran. Ce matin, la diplomatie iranienne indique ne pas avoir encore tranché sur l'accord pourtant annoncé hier soir par le président américain pour mettre fin à la guerre. L'affaire est à suivre. Patrick Bruel sera-t-il en concert à l'automne prochain? Son avocate répond que son contrôle judiciaire ne lui interdit pas de donner des concerts. Un journaliste américain spécialisé dans les faits divers a été abattu. Il a été d'abord intercepté par des hommes armés avant d'être abattu. C'est son journal pour lequel il travaillait et qui en a fait l'annonce. Enfin, la folle rumeur qui parcourt le monde artistique. Un sosie de Shakira aurait remplacé la chanteuse hier soir lors de la cérémonie d'ouverture de la Coupe du Monde de football.
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0: Un temps agréable, estival aujourd'hui en ce 12 juin. Les températures sont en hausse, 16 degrés du côté des Grolges. On ira également à 25 à Saint-Aquilin, 27 peut-être même du côté de Bergerac dans le courant de l'après-midi. Et le beau temps va persister pendant au moins 8 jours avec des pics de température au-delà des 30 degrés pour demain, 34 attendus dimanche après-midi.
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0: Tout de suite Thierry pour l'éphéméride.
3: Et nous sommes le 12 juin aujourd'hui, nous fêtons les Guy. Et en ce 12 juin, je pourrais vous parler de l'Allemagne qui utilise pour la première fois des bombes volantes pour pilonner la Grande-Bretagne en 1944, ou de Nelson Mandela qui est condamné à la prison prison à vie en 64. J'ai aussi pu vous parler de la libération de la journaliste Florence Aubenas et de son guide en Irak après 157 jours de captivité en 2005. Mais le 12 juin 1929, naît Anne Frank en Allemagne. À l'arrivée d'Hitler au pouvoir, la famille Frank déménage à Amsterdam pour fuir les persécutions envers les Juifs. Mais le 10 mai 1940, les Pays-Bas sont envahis et la répression des nazis commence. En juillet 1942, les parents d'Anne décident que le moment est venu de se cacher. Ils entrent dans la clandestinité en aménageant un appartement secret dans l'annexe de l'entreprise d'Otto Frank. La petite Anne reçoit un journal pour son 13e anniversaire, son dernier en liberté. Dans ce journal, elle décrira la période passée dans l'annexe, mais aussi ses sentiments et ses pensées, ainsi que quelques nouvelles, et entamera même un roman. Le 4 août 1944, le refuge est découvert. Anne est déportée à Auschwitz. Début novembre 1944, Anne et sa sœur sont transportées vers le camp de Bergen-Belsen. Leurs parents restent à Auschwitz. À Bergen-Belsen, les conditions sont dramatiques. En février 1945, les deux sœurs décèdent du typhus. Le père d'Anne sera le seul survivant. Il décide de publier le journal de sa fille, qui paraît en juin 1947. Le livre sera traduit en près de 70 langues. La citation du jour est celle d'Anne Frank dans son journal. « Pense à toutes les merveilles qui t'entourent et sois heureux. »
0: C'est ce que nous allons faire en chantant, pourquoi pas avec Niagara, puisque c'est l'anniversaire aujourd'hui de Daniel Chenevez, né le 12 juin 1959 à Nancy, auteur, compositeur, interprète, cofondateur de Niagara avec Muriel Moreno. Il signe la quasi-totalité des textes, mélodies, arrangements et clips qui vont porter les tubes de ce duo au cœur des années 80. Niagara sur Liberté FM avec « Je dois m'en aller ».

0: C'est l'heure de votre chronique jardinage avec Michel Vilchauvin. Bonjour Michel.
1: Bonjour Christian, bonjour à toutes, bonjour à tous.
0: Alors les fortes chaleurs vont revenir, il est temps de protéger les sols.
1: Voilà, nous allons protéger les sols pour maintenant, bien sûr pour les chaleurs, mais pour tout l'été aussi.
0: Oui.
1: Alors pourquoi? Parce que quand le sol monte en température, ça peut brûler les racines, ça assèche bien sûr. Là, nous allons mettre du paillage,
0: okay.
1: Mettre assez épais,
0: d'accord.
1: Limiter l'évaporation, limiter les températures.
0: Oui.
1: Alors, et lorsque l'on va arroser, l'eau elle va être...
0: Elle va passer au travers.
1: Elle sera bien... Parce que si on les met dessus, elle va s'évaporer tout de suite. Ça va faire une croûte.
0: Oui.
1: Si le sol n'est pas protégé, notre sol, il fait une croûte, là.
0: Oui, oui.
1: Et après, l'eau, elle rentre plus.
0: Mm-hmm.
1: Alors, si on met un bon paillage, l'eau, elle passe dessous, là, ça rafraîchit le sol et après, il n'y a pratiquement plus d'évaporation.
0: Et qu'est-ce qu'on utilise pour ce paillage?
1: Alors là, il faut relativement grossier, je dis bien relativement grossier.
0: Ok.
1: C'est-à-dire du paillage, quelque chose qui n'est pas composté. Alors en ce moment, mais on va trouver de la paille.
0: Mm-hmm. Ok.
1: Comme ça,
0: tout simplement. Ouais.
1: On peut prendre du fouet, mais surtout s'il y a des tiges un peu grossières.
0: D'accord.
1: On peut mettre de la fougère, mais pas que. Hein.
0: Mm-hmm. Oui.
1: On fait un mélange de tout ça si on peut.
0: Ah,
1: après,
0: idéalement.
1: Après, on peut mettre des plantes qu'on se sert pour faire des purins, comme par exemple de la consoude.
0: Ouais.
1: C'est une plante, si vous en avez beaucoup, c'est pas toujours le cas.
0: Mm-hmm.
1: Mais s'il y en a beaucoup, un paillage avec ça et avec autre chose, mais pas tout seul.
0: Ok, d'accord.
1: Alors on peut faire comme moi, j'ai de la consoude, mais il y a de l'herbe avec et de l'ortie avec.
0: Mm-hmm.
1: Alors je coupe ça à la même, soit à la faucille, soit à la faux, comme dans le temps.
0: Ok, d'accord.
1: Puis on étale ça. Okay. Alors soit sur un terrain nu en prévision de planter ou de semer dans pas longtemps.
0: Oui.
1: Ou alors même si c'est planté, si on a du plant de tomate ou de n'importe quoi, de cucurbitacée, on remet ça au pied, là.
0: D'accord.
1: Tranquillement.
0: Ok. Et ça protège donc le sol.
1: Voilà.
0: On le laisse en permanence, ou est-ce qu'on...
1: Alors, on le laisse en permanence.
0: D'accord. Très bien.
1: Après, on peut même le mettre avant de planter. C'est-à-dire, on met notre paillage sur... Ça va faire frais, 10 cm d'épaisseur, au moins.
0: Ok.
1: Et là, on écarte un tout petit peu et on met notre plant de tomate.
0: Oui.
1: Parce que bon, on peut encore planter de la tomate.
0: D'accord.
1: Si on plante maintenant, elle va commencer à donner septembre, octobre, c'est intéressant, quoi.
0: Oui, bah oui. On en a une bonne saison.
1: En plein été, après, elle se fatigue. Et quand elle va avoir donné celle qui est plantée depuis le mois d'avril, fin d'été, il n'y en aura plus, quoi.
0: Oui.
1: Alors c'est bien d'en faire, si on a la place.
0: Très bien.
1: De faire en deux fois.
0: Ok. Parfait.
1: En deux fois. Alors, et comme ça, beaucoup de choses, on va pouvoir planter beaucoup de choses. Hein, et semer beaucoup de choses encore.
0: Bon. Parfait, comme ça on a des fruits et légumes jusque tard dans l'automne, voire au début de l'hiver.
1: Oui, ou dans l'hiver même.
0: Ou dans l'hiver même, oui. Merci beaucoup Michel, à la semaine prochaine.
1: Merci, à la prochaine.
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3: 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L'horoscope tout de suite, Eva.
4: Amis Bélier, c'est le genre de journée où un petit détail fait la différence. Taureau, vous écoutez davantage vos besoins, c'est bien. Les Gémeaux, une rencontre vous fait voir un projet sous un angle différent. Cancer, vous prenez soin de vous en adaptant votre rythme ou vos habitudes et cela vous apporte un vrai soulagement. Les Lions, un regain d'enthousiasme vous encourage à aller plus loin. Vierge, vous prenez une décision alignée avec vos valeurs. Balance, un moment sympathique, un moment partagé avec un proche aujourd'hui. Amis Scorpion, vous vous concentrez sur ce qui est essentiel. Sagittaire, un nouveau départ s'annonce en douceur. Vous l'accueillez avec optimisme. Les Capricornes, un paiement est bien enregistré. Tout est à jour. Verseau, vous surprenez agréablement votre entourage. Et chez les Poissons, ça ressemble à une journée où on coche les petites cases sans forcer. Une journée sans accroc, tout semble fluide.
3: Merci beaucoup, à demain.
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7: Nous sommes aujourd'hui le 12 juin. Il y a bien une nation qui ne participera pas à la Coupe du Monde de football en cette année 2026. C'est l'équipe d'Italie. L'Italie qui a été sacrée dans son histoire par 4 fois dans la plus belle des compétitions de ballon rond. Les deux premières furent 1934 et 1938. Ensemble, revenons sur la belle épopée italienne des années 30. Il y a des équipes comme ça qui marquent des époques. On pense souvent à l'Argentine des années 80 à 90 de Maradona, à l'Allemagne de Beckenbauer, mais surtout le Brésil de Pelé à l'aurore des années 60 jusqu'en 1970. Mais une sélection historique du tournoi mondial est souvent laissée pour compte dans la classe de ces grandes épopées. L'Italie des années 30. Certes, privée de mondial en 1930 en Uruguay, notamment pour raisons financières, on la retrouvera chez elle en 1934. Une vitrine sportive, mais également un bon outil de propagande pour la gérance fasciste du pays transalpin, là où Mussolini règne en maître. Cette année-là, l'Italie joue bien. Le collectif est bon, solidaire et se retrouve donc plus que naturellement en finale après avoir effacé les États-Unis, l'Espagne et l'Autriche de sa route. Et la squadra azzurra ne rate pas sa première et remporte son trophée face à la Tchécoslovaquie, 2-1 dans les prolongations grâce au héros national Angelo Schiavio. L'équipe dirigée par Vittorio Pozzo peut être fière, mais l'aventure ne s'arrête pas là pour autant. 4 ans plus tard, la coupe saute les montagnes des Alpes et atterrit en France en 1938. L'Italie est ultra favorite et ne va pas décevoir, éliminant notamment les Français, les compagnons du capitaine Giuseppe Meazza, légende de l'Inter Milan et du Milan AC, remet le couvert en s'imposant en finale et de bien belle manière face aux Hongrois. 4-2, l'Italie est double championne du monde. Une première, son entraîneur Pozzo est d'ailleurs le seul à ce jour à avoir remporté 2 fois la Coupe du Monde, qui plus est consécutivement. À croire que son prénom Vittorio lui a été de bon augure afin de décrocher les 2 premières étoiles du maillot azzurro. Allez, on se donne rendez-vous demain pour d'autres histoires d'un jour avec Mémoire Sport.
3: Eh bien parfait, merci beaucoup. Juste après 9h, vous allez retrouver Patou avec son éphéméride et son humour du vendredi, suivi avec les histoires de jeu de Florian. Autre rendez-vous à 10h ensuite avec Fabien pour parler des voyages ce matin avec l'EHPAD de Montpont et ses résidents. Et puis enfin, 11h, n'oubliez pas le guide, Clément Bouinet sera notre invité, Conda, le dernier géant de papier, c'est aux éditions Fanlac. Il nous parlera de cette aventure industrielle de l'Est du département qui s'est achevée. Il en a fait un livre et il sera notre invité, Clément Bouinet, tout à l'heure pour parler de Conda, ce géant de papier aux éditions Fanlac. On termine pour patienter jusqu'à 9h avec Lucas Collinger. Merci de votre fidélité. Très belle fin de semaine. À tout à l'heure.

Oui, et oui, il faut rigoler un petit peu. Alors, coucou, me revoilà. Il est 9h30, voire un peu plus. C'est donc l'heure de la chronique déjantée du patou qui rit de tout, ou presque, en direct, dans les studios de Radio Libre en Périgord, la radio que l'on adore. Hop. Alors, aujourd'hui, on va commencer par une devinette avec ce texte bourré de jeux de mots. Écoutez bien. Je suis né au Chili. Maman était au lit et mon papa aussi. Mais il n'y resta pas. Car maman ne t'a pas. Et papa, c'est pas ta. Il lui dit, le fait est que nous allons fêter l'enfant que je t'ai fait. Il but tant de poteaux qu'il buta à un poteau et typé le topo. Maman dans le coma, papa dans le moka, et moi né comme Ako, tout noué, tout ténu, tout menu, et tout nu, né tout nu, et ça nous tue. Car de mon corps palo, le soleil bouffait la peau, et sans vous, belle Paula, qui de vos mains de fée, en cette fin de mai, me graissâtes le derche, et je veux rendre à ma façon grâce, à votre graisse amassée, votre sein doux pour le corps, c'est ce que mes vers pour l'âme sont. De tout ce qu'à ma peau me fit, combien fus-je épaté de fois, combien à vous qui m'épatate, mon bon petit cœur confidois, absolument pallié à vos voisins de palier, mais m'entendant piailler à poil sur la terrasse, sans chapeau, tête rase, sans que je m'arrêtasse, enjambant le balcon en un radical bond, vous traitâtes d'un saleton. Ma mère dans le coma, mon père dans le moka, qui me laissait comme à co. Sortant je ne sais d'où un morceau de saindoux, vous massâtes soudain ma paupiètre de vos froids doigts sans rides, vos belles mains c'est de vos si jolies phalanges ouatées que vous m'avez ôtées au citron. Et au miche, oui, la douleur qui en douce n'avait sauté couscous, étrange de vos frictions. De tout ce que ma peau me fit, combien fus-je épaté de fois, combien à vous qui m'épatate mon bon petit cœur confus doit, et j'ai rendu à ma façon grâce, à votre graisse amassée, votre sein doux pour le corps, c'est ce que mes vers pour l'âme sont. Vous avez trouvé l'auteur? Mais oui, madame, c'est Bobby Lapointe, évidemment, l'un de ceux qui ont largement inspiré mon parcours et qui est le créateur de la fameuse expression « jeu de mollet ». Alors, merci qui? Merci Bobby! Et voilà les actus. Inauguration de l'abattoir restauré de Thiviers avec tous les politicards du coin qui voulaient être sur la photo. Dont l'inénarrable Jean-Pierre Cubertafon, qui, une fois de plus, s'est fait remarquer en coiffant une surchaussure au lieu d'une charlotte. Du coup, je pense que je vais lui en offrir une au salon du livre de Lanouaille, auquel il a invité quelques autrices-auteurs parisiens encartés, adeptes de l'IA. Et quand on pense qu'il rêve de devenir sénateur uniquement pour tester le nouveau fauteuil du Père Larcher, non mais franchement, dans quel monde vit-on? Dernière minute, ça vient juste de tomber sur nos téléscripteurs. Face à tous les problèmes que nos dirigeants sont incapables de résoudre, le gouvernement annonce l'annulation du maintien de la suppression des mesures dont l'abandon de la confirmation avait été abrogé. Et là peut-être, elle n'est pas belle la vie. Et voilà la pause musicale. Hommage à une chanteuse britannique, une fois n'est pas coutume, qui fête ses 75 ans cette semaine. Je veux parler de Bonnie Tyler qui met un voile sur notre cœur.

Et sans autre transition, voici le moment du contre-pé. La semaine dernière, je vous proposais des contrepèteries bordelaises. Pour son salon du livre, Grignol se pâme. Il faut inverser le gris de Grignol avec le pas de pâme. Ce peintre bordelais a répandu son blanc dans la Garonne. Inversion du B de blanc avec le G de Garonne. Madame Chaban, raffolée des grands bols de lait. Inversion du R de grand avec le L de bol. Les propriétaires de Bordeaux ont de magnifiques hôtels, inversion du haut de Bordeaux, avec le L, ELS de hôtel. Cette Garonne est douteuse, inversion du G de Garonne, avec le D de douteuse. Alors après, j'avais terminé par une double. Le port de Bassins, également célèbre pour son contre-quai qui sort de ce port. Alors, le port de Bassins, c'est une contrepèterie glissée. Il faut déplacer le R de port après le B de Bassins. Son contre-quai qui sort de ce port, il faut inverser le Q de contre-quai avec le P de port. Cette semaine, on change de département avec un petit tour dans les Landes. La préfète passe des Landes aux gares. Cet amateur des Landes l'a donc véhiculé. La fête des bros est de retour à Port-Lanne. Cet énorme cerf risque dénaturer votre Dax, monsieur le maire. Il ne manque pas de tricheurs à Roquefort. Et on termine avec Madame Guasini, qui adore le mar de Dax. Les indices. La semaine prochaine, bien sûr. Et c'est la minute blague. Alors, dimanche dernier, j'assistais au repas de retrouvailles des anciens élèves de mon école de Ribérac, repas bisannuel. Cela me rappelle une blague dont la moralité serait peut-être que il ne fait pas bon vieillir trop vite. Pour fêter leurs 50 ans, d'anciens copains de la même classe se retrouvent pour passer une bonne soirée ensemble. Mais ils n'arrivent pas à se mettre d'accord sur le lieu. Alors Pierre propose, allons au restaurant chez Pilou. La serveuse est vraiment jolie et porte toujours un chemisier avec un décolleté bien plongeant. Aussitôt dit, aussitôt fait. 10 ans plus tard, pour leurs 60 ans, ils se retrouvent à nouveau et se demandent où passer la soirée. Alors Gérard dit, allons au restaurant chez Pilou. On y mange très bien et la carte des vins est excellente. Aussitôt dit, aussitôt fait. 10 ans plus tard, pour fêter dignement leurs 70 ans, ils se demandent, comme d'habitude, quel restaurant choisir. Allons au restaurant chez Pilou. C'est calme et non-fumeur, suggère Jeannot. Aussitôt dit, aussitôt fait. Dernièrement, ils fêtaient leurs 80 ans et se demandaient toujours, où pouvaient-ils donc manger? Alors Albert proposa, allons au restaurant chez Pilou. Et tous de répliquer, bonne idée, nous n'y sommes jamais allés. Voilà les petits loups, c'est fini pour aujourd'hui. N'oubliez pas que vous pouvez me réécouter vendredi à 15h30 et samedi à 9h30. À la technique aujourd'hui, c'était Antoine et je le remercie. Comme certaines et certains d'entre vous le savent, je descends en ligne indirecte de François 1er et par conséquent, j'ai plusieurs cordes à mon arc. Notamment celle d'animer l'association Humour et Culture, alias HEC, CISE à Escouart. Eh bien, samedi prochain, pour marier l'humour et la culture, nous vous proposerons, en collaboration avec l'association QVAT d'Anton et Trigonant, une soirée théâtrale animée par la fabuleuse troupe d'Eliac, Les Têtes de l'Art, qui présentera sa nouvelle comédie, Embouteillage, Boulevard Désallongé. Rire, garantir, rendez-vous donc samedi 13 à 20h30, salle Storelli-Anton. Qu'on se le dise, contact et renseignements au 06 33 74 11 69. Je répète,
06 33 74 11 69. En attendant de vous retrouver la semaine prochaine sur RLP, je vous délivre le petit message habituel. Salut les copains, salut mes poules, vive nous et prenez soin de vous.

0: Bonjour les ludo-joueurs et les ludo-joueuses, bienvenue à cette émission du mois de juin en compagnie de mon ami Xavier. Au sommaire de cette émission, des festivals plutôt sympas dont un jeu de rôle qui est proche de chez nous, des petites informations d'adaptation d'un jeu de société en jeu vidéo et puis le plus grand prix de jeu de société au monde qui a sorti ses nommés. Bien, première information du jour, le blog Gus & Co a sorti un article sur, selon lui, les 7 jeux pour gérer la population, des jeux de géopolitique, de deck building. Alors, il y met le jeu Suburbia. Je sais pas si Xavier, tu connais ce jeu ou pas.
1: Ouais, je connais, c'est un jeu assez ancien, mais très très sympa, ouais.
0: Il y a Anno 1800, je crois que ça c'est Anno 1800, c'est de chez Origames, c'est une petite boîte ça.
1: Je me souviens plus celui-là, oui.
0: Et Agricola, Agricola, ça c'est un grand classique.
1: Dont on attend d'ailleurs la nouvelle version de Kickstarter avec plein de matériel incroyable.
0: Oui, exact. Ginkopolis, ça me dit rien.
1: Toi non plus. Si, j'y ai joué aussi, mais voilà, ça m'a pas vraiment marqué, quoi.
0: Ok. City Skylines, ça me dit rien non plus. Through the Ages, ça c'est un bon jeu aussi.
1: De civilisation, ouais.
0: Et Antiquity, je connais pas.
1: Pareil, un ancien jeu de gestion, de combat, de voilà, ça se vend très bien.
0: Oui. Ok. Autre news, je vous parlais dans ce maire d'une adaptation, et ça j'aime beaucoup cette idée lorsque en fait un livre sort en cinéma, lorsque un jeu vidéo sort en jeu société. Je pense notamment au jeu chez Scorpion Masqué là. J'ai perdu le nom. Enfin bref. Et là, on a donc un cultissime un peu jeu de société qui s'appelle King of Tokyo chez Yellow. Donc c'est un jeu de baston hein, où on a des monstres. Et ben là, il va sortir sur Switch. Vous allez avoir King of Tokyo sur la console Switch. Où ça sera toujours, on se mettra des baffes sur écran. Alors, ils en disent pas plus dans le site Gus & Co. Mais voilà, il y aura cette histoire de jouer des kaijus et se bastonner. Autre information, et bien dernièrement, il y a donc eu... le Spiel des Schieros, qui est donc le plus grand prix de jeux société au monde qui se passe en Allemagne. C'est vraiment une référence pour tous les éditeurs. Et donc, ils ont publié leur nommée. Dans la catégorie enfant, il y a le jeu Boo Party chez Loki. Le jeu L'île des Mookies chez Scorpion Masqué. Un jeu que je ne connais pas, Dame Dly Bewitching. Chez Game Factory. Le jeu expert de l'année, il y a Boss Fighter QR chez Pegasus Spiel. Moon Colony Bloodbath, et là j'aimerais vraiment que ce soit qui sorte par édition Aléa de Donald Vaccarino. Donald Vaccarino qui est quand même l'auteur de Minion. Et Rebirth, un jeu de Rainer Knizia chez Frosted Games. Et là c'est pareil, c'est aussi un jeu que j'aime beaucoup personnellement. Et en jeu de l'année, il y a un jeu, je crois que tu l'as d'ailleurs Xavier celui-là, il y a le jeu Cozy Stickerville.
1: Non justement, j'ai failli l'avoir et je l'ai raté au dernier moment.
0: Voilà. Qui est un jeu vraiment sympathique, un jeu où, ça s'entend dans le nom, on colle des stickers, un petit peu comme un jeu Legacy, c'est-à-dire un jeu où qui va un peu évoluer dans le temps. Donc Cozy Stickerville chez Unspected Games. Il y a le jeu Ditto, je connais pas, chez Game Factory. Et pareil, un autre jeu que je ne connais pas, Morty Sortie Magic Chop, édité chez Schmitt. Et alors, pour vous en dire grosso modo sur ce prix, en fait, c'est vraiment la référence. Et quand on est sélectionné dans ce prix-là, on peut être édité un peu partout dans le monde. Donc, c'est vraiment quelque chose de très, très attendu. Autre information, mais là, c'était juste pour le côté un petit peu rigolo. Il y a un jeu qui va s'appeler Danse Charade, où... Ça va être un jeu de battle où on va devoir faire des charades, mais j'en sais pas plus pour l'instant. Je n'ai pas creusé l'info. Rainer Knizia, l'un des plus grands auteurs de jeux allemands, va ressortir le jeu Quirkel et il le fera en... Il va s'appeler Quirkel Flex. Petite aussi information, je voulais parler aussi à Simon, qui est le gérant de la boutique Le Passe-Temps, a sorti plusieurs choses dernièrement. Il a sorti effectivement... Enfin, il y a quelqu'un qui l'a filmé en étant 72 heures dans la peau de Simon. Et puis, il a fait un film dernièrement pour sortir trois jeux. Et je trouvais le côté un petit peu anecdotique de voir qu'en fait, un gérant de boutique de jeux société se met en avant pour parler des jeux, en fait. Je sais pas ce que t'en penses, toi, si t'as un avis
1: ou
0: pas.
1: C'est à la fois étonnant, et en même temps, c'est vrai que Philibert aussi, il s'amuse à faire des blogs, voilà, des choses comme ça. Ils le font de plus en plus, quoi, pour arriver à... La concurrence doit être rude, je pense.
0: Ouais, peut-être pour faire du buzz, pour faire de la vue. Maintenant, on est un peu comme ça, quoi. Voilà un petit peu pour ces informations ludiques. On va passer maintenant aux sorties, puis après, on fera une petite pause musicale. Les sorties ludiques du mois chez Leclerc Maison à Ribérac, que vous pourrez trouver l'excellent jeu à deux chez Ropoprod Toy Battle, un petit jeu d'affrontement et de placement de tuiles qui a, je sais plus s'ils ont, non, ils ont pas eu l'As d'or, non, je sais plus. Je crois que si, ils ont eu l'As d'or. Oui, ils ont eu l'As d'or cette année. Chez Guyageux, l'arrivage de juin, c'est l'excellent jeu d'affrontement Moon Colony Bloodbath. Le jeu First Giants, le jeu Top Toupie et le jeu Face Cube. Et concernant les sorties ludiques nationales, alors je vous fais une petite sélection et Xavier, n'hésite pas à dire aussi s'il y a des jeux que tu attends aussi. Pour ma part, il y a voir l'extension de Harmonize, un jeu chez Libellude de Johan Benvenuto, illustré par Mea Eva da Silva. C'est un jeu de combinaison de placement stratégique avec une très très belle thématique sur la nature et les animaux. C'est vraiment un jeu qui est très très agréable à jouer, on pourrait dire chill si le mot est un petit peu tendance en ce moment. Autre jeu, un jeu à deux qui nous revient, c'est Lost Cities d'un grand auteur de jeu qui est Rainer Knizia, édité chez Yellow, illustré par Denis Lauhausen et Clemens Franz. Dans Lost Cities, vous devez poser de votre côté des cartes et arriver à faire des suites pour pouvoir gagner des expéditions. Vous préférez les petits jeux un peu plus faciles comme les jeux de pli, va sortir le jeu Picante de Graal Games. L'auteur c'est Klaus Palesch, illustré par Franz Vosch. Voilà. Vo Winkel et Oliver Frodenreich. Le principe d'un jeu de pli, ça tout le monde connaît, c'est comme un jeu de belote. Et dans Picante, cette fois-ci, il ne faudra pas gagner de cartes selon une couleur interdite. Dans les autres sorties, on a l'extension Requin et Récif du jeu Finspan. Finspan qui est donc la version, on va dire, un peu plus dure de Wingspan. Finspan, qui est donc un jeu de Matago. L'auteur, c'est Michael O'Connell, illustré par Anna Maria Martinez, Jaramillo, Catalina Martinez et Maessa Schumacher. Donc, Finspan, c'est un jeu de collection et de construction de tableaux. Ou, alors ça ne s'entend pas dans le nom, mais c'est un jeu sur la thématique des poissons. Voilà un petit peu pour mes sorties ludiques que je vous conseille. Et puis, je crois que Xavier, tu avais aussi des choses à dire, toi.
1: Oui, alors moi j'en attends quelques-unes également. J'attends l'extension de Take Time, c'est un jeu coopératif qui a été l'un des plus vendus d'ailleurs en 2025. Là, c'est un jeu dans lequel on n'a pas le droit tellement de se parler, mais dans lequel on doit résoudre des énigmes d'horloges, des horloges magnifiquement illustrées. Et donc il y a des extensions qui arrivent avec de nouvelles horloges, de nouvelles énigmes donc. C'est un jeu donc de Alexis Piovesan et de Julien Protière, d'accord, chez Libellude. J'attends également chez les Space Cowboys First Giant.
0: Ah oui.
1: Alors les retours sont pas pour l'instant super sur internet, mais peu importe, ça m'a l'air, le jeu m'attire, les illustrations sont magnifiques, les sources de Jessica Koganhart sont magnifiques, d'accord, et
0: ouais.
1: Le jeu a l'air quand même sympathique, il faut excaver, reconstituer des squelettes, donc de créatures un peu mythiques.
0: Et voilà. Oui, c'est les dinosaures en fait, First Giant, c'est les
1: voilà, c'est ça, oui, exactement. C'est ça. Donc faut reconstituer. Moi j'adore la thématique. Et j'attends parce que j'avais adoré le jeu à plus de deux, le jeu en fait qui s'appelle Bunny Kingdom Duel.
0: Ah,
1: et
0: oui.
1: D'autant qu'il a été fait quand même par Richard Garfield,
0: oui.
1: Le créateur de Magic.
0: Ah, oui, oui,
1: donc j'attends absolument ce petit jeu dans lequel on doit normalement, si c'est comme la première version,
0: ouais.
1: Construire son royaume avec différents bâtiments, mais dans le monde des lapins. Donc
0: okay.
1: Déjà, c'est tout mignon. Voilà.
0: Effectivement. Donc de bonnes sorties pour ce mois. Mon cher Xavier, je te propose maintenant une première petite pause musicale. Avec le titre bien connu Smells Like Teen Spirit de Nirvana. Et on se retrouve juste après.

0: Après cette petite pause musicale, on va maintenant parler des événements. Événements dans lesquels participe Guyageux. Il y a le, alors il y avait le week-end dernier le festival de la science-fiction et du fantastique à Coulonnay-Chamiers. Le 13 juin, il y a la fête du jeu de Pont-Circ. Le 28 juin, festival de jeux de Aubasse, dans lequel vous retrouverez Guyageux. Et puis il y a d'autres événements dont tu veux nous parler.
1: Donc d'abord, je rappelle qu'il y a pas mal d'événements sur Périgueux, alors plutôt autour des jeux de cartes, pas vraiment des jeux de société, des jeux de cartes à collectionner, comme Magic, comme Pokémon. Donc c'est la boutique Apothicard souvent qui organise ce type d'événements. Donc il y en a tout le mois de juin, je vous encourage à aller voir leur programme qui est facilement trouvable. Ils ont également des ateliers de peinture pour les figurinistes les mercredis après-midi en général. Donc voilà, et on peut les retrouver également, comme beaucoup d'autres boutiques d'ailleurs, ou gens à Périgicazia, pardon, le 27 et 28 juin.
0: Et tu peux en rappeler un petit peu ce que c'est Périgicazia, qu'est-ce qu'on va y trouver, je m'en...
1: Alors, c'est surtout des tout ce qui tourne autour des mangas, autour des figurines de mangas, mais également tous les jeux de cartes du type One Piece, par exemple, ou voilà, qui sont en train d'exploser en ce moment.
0: Oui, c'est plus du...
1: C'est pas que du jeu.
0: Oui, voilà.
1: C'est vraiment sur les fans, voilà, de mangas, de tout ce qui est autour de l'Asie, etc. Et après, autre événement qui, cette fois, touche au jeu de rôle, donc le 4 et 5 juillet de cette année-là, donc 2026, vous avez donc dans un village près de Ribérac qui s'appelle Bertrick-Buré, un festival de jeu de rôle qui va être organisé. Donc c'est un festival qui existe depuis 5 ans, très très familial. Il a démarré tout simplement parce que il y a une ruelle en Dordogne, et la seule dans le monde d'ailleurs, qui porte le nom du créateur de Donjons et Dragons. Donc c'est Gary Gygax, pour ceux qui le connaissent et pour ceux qui le connaissent pas. Et donc l'idée est partie après de faire des petites parties autour entre anciens amis joueurs de jeux de rôle, et finalement petit à petit ça s'est agrandi, on est une centaine, et s'est greffé dessus également un tournoi de figurines Warhammer Seigneur des Anneaux.
0: Ah, je savais pas, c'est nouveau.
1: Ouais, c'est la deuxième année en fait que ça va avoir lieu.
0: Okay.
1: Il y a même y avoir un tournoi de Warhammer Battle, mais en fait il y aura peut-être pas assez de monde, donc voilà. Donc les inscriptions, pour les trouver, vous pouvez demander à Florian assez facilement, il vous donnera l'adresse, sinon c'est RPGG24. Alors je reprends rpgg24@gmail.com.
0: D'accord, c'est par email. OK.
1: Voilà.
0: Et tu dis, t'as pas dit qui c'est qui l'organise?
1: Alors c'est l'association Double Jeu de Saint-Olé, qui a également une antenne sur Bertrick-Buré, justement le village en question dans lequel se trouve ce festival.
0: Voilà. Et je sais pas si tu l'as dit, c'est gratuit.
1: C'est gratuit, voilà. Il y a même le camping gratuit sur le stade avec les douches possibles dans les vestiaires. Donc ça dure sur les 2 jours. Ça démarre le samedi à 2h et ça termine le dimanche après-midi à 17h.
0: Donc c'est ouvert à tous, et il y a
1: pour les gens qui arriveraient en retard, qui pourraient pas faire de partie, il y aura des jeux en bois également dehors, quelques jeux de société quand même qui vont traîner sous des barnums, et voilà pour l'essentiel. Il y a le restauration sur place si on veut, voilà.
0: Et si on y vient pour du jeu de rôle, on peut organiser une partie ou c'est que en tant que joueur?
1: Alors on peut faire les deux, à savoir on peut venir en tant que joueur, et si on veut évidemment ce serait encore mieux les bienvenus, enfin pas encore mieux mais également les bienvenus si on veut être maître de jeu, et peu importe le jeu de rôle que l'on veut présenter.
0: Ok. Ok, ok. Donc voilà pour les événements de ce mois de juin et début juillet, puisque je vous rappelle que l'émission a lieu tous les deuxièmes vendredis de chaque mois. Xavier, je te propose maintenant une deuxième pause musicale. Tout à l'heure, c'était Smell Like Teen Spirit de Nirvana. Cette fois-ci, je te propose de découvrir un titre du nouveau groupe de Alissa Whiteglues, qui était donc l'ancienne chanteuse Arch Enemy. Elle nous propose avec son groupe Blue Medusa le titre Flying Monkey.

0: Pour finir, moi, je voulais vous parler un petit peu de mon coup de cœur, alors que je n'ai pas encore acheté, mais j'y joue pas mal sur Board Game Arena. Board Game Arena, qui est la plateforme de jeux société en ligne, où avec un compte gratuit, on peut faire plein de jeux, et où avec un compte payant, on peut organiser plein de parties. C'est un jeu qui est sorti fin mai, qui est sorti le 29 mai, un jeu de Cage Casino, distribué et édité par Asmodee. Il s'agit du jeu Dunup. Alors il y en a qui disent Dunup, moi je dis Dunup. C'est un jeu de défausse qui pour moi va remplacer le Uno. J'espère qu'il va remplacer le Uno. C'est un jeu qui va, j'espère aussi, remplacer le Skijo ou Skyjo. En plus c'est un petit jeu, hein, c'est 12€. Et j'aime beaucoup ces jeux de défausse où c'est vraiment pas prise de tête. Moi j'aime bien le jeu Django chez Cocktail Games. Mais je trouvais un peu lourd, parce qu'en fait tu te récupères plein de cartes dans la main. Et là, Dunup, c'est le principe est très simple. En fait, tu dois te débarrasser de tes cartes en faisant des combinaisons plus fortes que tes adversaires. Par exemple, on va dire Xavier, tu mets alors sur les cartes, graphisme très simple, t'as juste deux chiffres, un à l'endroit, un à l'envers. T'as donc une main de cartes. Et en fait, donc tu poses une carte, et on va dire tu poses un 6. Et à mon tour, si c'est à moi de jouer, où je dois mettre plus fort que toi en termes de chiffres, donc je mets une seule carte, on va dire un 7, si toi t'as mis un 6, ou je peux mettre une combinaison de deux cartes. Et en fait, sur la table, il peut y avoir qu'une seule combinaison forte par catégorie. Si j'ai réussi à avoir une combinaison plus forte que toi, je défausse mes cartes, et toi, tu récupères tes cartes, mais tu retournes tes cartes avec l'autre chiffre de l'autre côté.
1: D'accord.
0: Et tu peux aussi, ce qui est aussi astucieux, c'est que tu peux aussi compléter une combinaison d'un joueur pour arriver à te débarrasser de ta carte. Et bien évidemment, comme c'est un jeu défausse, c'est le premier qui a réussi à défausser toute sa main qui gagne. Donc je trouve que c'est un jeu très addictif. Moi, je m'enchaîne les parties sur BGA et j'ai hâte de me l'acheter. C'est un jeu vraiment très sympa. Je sais pas, bon, si tu connais ce jeu.
1: Non, je connais pas, mais ça fait un petit peu mélange entre Odin qui avait gagné le Spiel il y a 2 ans,
0: oui,
1: et également le Rami, en fait, voilà, des règles classiques mais peut-être revues avec un jeu agréable.
0: Ouais, c'est peut-être un peu plus compliqué que le Odin. Le Odin, c'est vraiment très très familial, très très simple. Alors que Dunup, il y a le petit côté stratégie, à savoir est-ce que je pose ma carte, est-ce que je fais une plus grosse combinaison, en sachant que je peux aussi choisir de passer pour rejouer après. Donc voilà, c'était mon petit coup de cœur dont je voulais vous parler pour ce mois de juin, un petit jeu de défausse. C'est maintenant la fin de l'émission. On se retrouve le mois prochain pour une émission reportage sur le festival RPGG, jeu de rôle, jeu de figurines, dont vous a parlé Xavier. C'est la 5e édition. Je rappelle que le festival a lieu le 4 et 5 juillet. Il y aura du jeu de rôle, du jeu de figurines. Vous pouvez manger sur place et boire sur place. Il y a possibilité de camper. Cela a lieu donc à la ruelle Gary Gygax à Bertry-Buret. Pour plus d'informations, l'email c'est rpgg24320.
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2: 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Il est 10h.

0: Bonjour à toutes et bonjour à tous et bienvenue dans votre rendez-vous hebdomadaire, votre émission Souvenir Souvenir. Fabien avec vous et pour ce vendredi 12 juin, je suis au Clos Saint-Roch, l'EHPAD de Montpont avec nos chères résidentes et résidents en pleine forme. Alors autour de la table, Aubertine, André, comment allez-vous ?
1: On va bien, moi je vais bien, tu vois, je vais pas répondre pour...
2: Tout va très bien,
0: pour elle. Tout va très bien.
2: Je vais pas répondre pour vous non plus, moi.
0: Alors on a également Louis et René, ça va ?
3: Oui, très bien, merci.
0: Parfait, Réjeanne, comment allez-vous ?
4: Ça va, ça va.
0: Ouais, un bon moral aujourd'hui.
4: Oui.
0: Et un haut fleuri, ça fait du bien. Également Pierrette et Françoise, comment allez-vous ?
5: Bien.
0: Bon, super. Et pour l'équipe animation, nous avons Huguette et Laetitia.
6: Ça va ?
7: Très bien, très bien.
8: Très bien, Fabien.
0: Et bien sûr, on met à l'honneur Suzanne. Comment ça va, Suzanne ?
9: Ça va bien.
0: Alors, quel âge vous avez ?
9: J'ai 90
10: ans. 100 ans.
0: Non.
10: 101 ans.
0: Voilà, 101 ans. 101 ans, 101 ans. Alors aujourd'hui, on se retrouve sur la thématique des voyages. Des voyages, les moyens de locomotion, tout ça, tout ça. Mais avant toute chose, je vous ai préparé, comme à l'habitude, l'éphéméride du 12 juin. Alors, c'est pas vraiment un éphéméride, mais en tout cas, les saints du jour et les anniversaires des célébrités. Alors, pour commencer, eh bien, le 12 juin, c'est la Saint-Guy. Par extension, c'est Guy Vagnoletti. Guy Vagnotelli. Guy Vagnotelli, il est né en Toscane, où il mourut vers 1245. Il reçut chez lui Saint-François d'Assise. Et oui, ça fait un moment. Donc, il a reçu Saint-François d'Assise et il devint donc franciscain, vivant dans une grotte au bord d'un ruisseau et prêchant la pénitence. Alors, c'est également la Saint Bastien et Jonas, la Saint Odolphe ou encore la Saint Pierre de Latos. Pour les naissances des célébrités, le 12 juin 1878, c'est la naissance de James Olivier Curwood dans le Michigan. Alors, James Olivier Curwood, eh bien, c'est un romancier américain et on lui doit la naissance de Tarzan en 1914. Il a écrit également Le Grizzly en 1916 ou encore Nomade du Nord en 1919. Le 12 juin 1908, c'est la naissance de Henri Tanguy, dit Roll Tanguy. Alors Roll Tanguy, il était colonel, il est militant communiste français, membre dirigeant de la résistance pendant la Seconde Guerre mondiale. Il est principalement connu pour avoir mené la libération de Paris de l'intérieur avant l'arrivée de la 2e division blindée du général Leclerc en août 1944. Pour continuer, est-ce que vous connaissez la famille Rockefeller ?
8: Non.
10: Non.
0: Eh bien, Rockefeller, ce sont des hommes d'affaires et milliardaires américains. Et David Rockefeller est né le 12 juin 1915. On continue. Le 12 juin 1924, c'est la naissance de George Bush, père, homme politique américain, 41e président américain de 1889 à 1993 quand même. Ensuite, une autre figure de la guerre. Il s'agit d'une adolescente juive qui, à l'âge de 16 ans, a rédigé un journal.
2: Ah, Anne Frank.
0: Anne Frank, exactement. Elle est née le 12 juin 1929 Et donc, en effet, elle a rédigé un journal relatant la vie des siens durant la persécution hitlérienne. Son journal, publié pour la première fois en 1947, est aujourd'hui le livre le plus lu au monde après la Bible. Il a été traduit tout de même dans 67 langues. Donc, le 12 juin 1929, c'est la naissance d'Anne Frank. Ensuite, un peu plus frais. En 1934, c'est la naissance de Nicole Gouspeyre. Est-ce que ça vous dit quelque chose ?
5: Non.
0: On l'appelait Nicole Berger. Elle est actrice française. Elle a joué notamment dans Les Blés en Herbe en 1954 ou encore Tiré sur le pianiste en 60. Et enfin, pour terminer la naissance des célébrités, eh bien, le 12 juin 1959, c'est la naissance de Daniel Chenevez. Alors, Daniel Chenevez, c'est pas forcément votre génération. C'est un auteur, compositeur, interprète et réalisateur. Et c'est un ancien membre du groupe Niagara.
6: Ah oui.
0: Voilà. Le groupe de musique Niagara. Et donc voici, nous avons fait le tour des petits événements sympas du 12 juin. Et après donc notre partie éphéméride, on en vient à quoi ? De quoi on va parler maintenant ? On a fait les anniversaires. On va parler de votre actualité. Alors qu'est-ce qui s'est passé ces deux dernières semaines ?
7: Alors... Hein? Est-ce que vous vous en souvenez ? Bon, visiblement, non.
0: Ah.
5: Non.
0: Alors ?
7: Alors, on a invité des résidents de Foix-de-Candal pour jouer à la belote.
0: Ah, Foix-de-Candal.
7: Vous en souvenez ? Ils sont venus.
9: Oui.
7: Ensuite, eh bien, nous avons eu un super spectacle de cirque offert par les amis, l'association Les Amis du Clos. Avec Jérôme, donc.
0: Jérôme avec un G.
7: Avec un G. Donc, nous avons rencontré Goris.
0: C'est ça. Est-ce que vous vous souvenez du spectacle la semaine dernière? André, vous n'étiez pas là, mais Aubertine, vous étiez au premier rang.
10: Tournez la page, j'étais pas là.
0: Juste là, il y avait un grand bonhomme qui vous faisait un spectacle. Vous vous en souvenez un peu?
10: Oui.
0: Réjeanne.
10: Oui, avec les balles.
0: Il y a eu du jongle.
10: Et puis, avec les balles.
7: De la magie. De la magie.
9: Oui.
0: De la magie. Et vous vous souvenez comment ça s'est terminé, son numéro ?
10: Il a joué de la musique.
0: Oui, on a tous écrit des mots sur les ardoises.
10: Voilà.
0: Et il fabriquait une chanson avec les mots qui étaient donnés. Voilà. Vous vous en souvenez, Suzanne, la semaine dernière ?
5: Non.
0: On était dans la grande salle, là. Il y a eu un spectacle.
5: Oui.
0: Un spectacle de magie, de cirque. Ça vous a plu ?
5: Oui.
0: Bon, super.
11: C'est qui fait bonjour.
0: Et ensuite ?
7: Ensuite, Jean-Yves est venu déclamer ses poèmes.
0: Jean-Yves, oui.
7: Et dernièrement, nous avons reçu la chorale de Les Blouses Roses.
0: Ah, super.
7: Donc, mardi après-midi, ils sont venus, je ne sais pas, ils étaient assez nombreux, hein. Une petite dizaine peut-être.
5: Oui.
0: Ah oui, dis donc.
7: Et c'était vraiment très très chouette.
0: Super.
7: Ouais, c'était chouette, hein. On a frappé des mains, on a chanté. C'est peut-être pour ça qu'il a plu. Oui, on a dansé. Non, il y avait une super ambiance. C'était vraiment très, très chouette. Et puis, le registre musical était très vaste.
0: D'accord.
7: Donc, il y a eu du Johnny, il y a eu quoi ? Il y a eu de Annie Cordy.
9: Aznavour. Jean Ferrat.
7: Il y avait vraiment c'était vraiment... Le panel était très large.
0: D'accord.
7: Donc, c'était vraiment très, très chouette.
0: Super. Ben, s'ils sont venus nombreux, en plus.
7: Ah, oui, c'était...
10: Ils étaient plus nombreux
7: que ça. Ah oui ? C'est parce qu'on chantait aussi, nous.
10: Merci. Ah, voilà, c'est ça,
7: Donc voilà, ça c'était ce qui s'est passé les deux dernières semaines.
0: D'accord, super.
7: On peut faire un petit clin d'œil à Aubertine qui a eu un an de plus cette semaine.
0: Ah.
7: Oups, il fallait pas que je le dise.
0: Mais on n'a pas dit l'âge. On n'a pas dit l'âge. On a dit que c'était l'anniversaire.
7: J'ai pas dit l'âge.
9: Mais à midi, il y avait un anniversaire.
7: Ah oui, il y avait aussi un anniversaire.
0: Il y avait aussi un anniversaire aujourd'hui ?
7: Oui, on a beaucoup d'anniversaires.
0: Et qu'est-ce que vous faites alors dans ces cas-là ? Ils vous fêtent l'anniversaire ?
6: J'écoute ce qu'on me dit.
0: Et comment ça se passe l'anniversaire, par exemple, à midi ? Vous faites des petits gâteaux, quelque chose ?
1: Ils chantent à l'occasion de l'anniversaire.
0: Voilà. D'accord.
7: Oui, au service, les filles qui servent le dessert offrent un gâteau spécial, en fait, à la table de la personne qui fête son anniversaire, qui souffle sa bougie sous la petite chanson...
0: Bon anniversaire.
7: Ouais, très connu du monde entier. Et elle a la personne a une carte d'anniversaire signée par les membres du personnel et un petit sachet de gourmandise. Il en reste encore des gourmandises ?
6: Au fond de la poche.
7: Au fond de la poche.
6: Il n'y en a pas beaucoup, mais enfin, il doit y en avoir encore.
0: Donc, voilà. Super. Super, super. Et alors, en actualité à venir ?
7: Ah, vous voulez tout savoir, en fait.
0: Ben oui.
7: Hein. Alors, on va avoir Bernadette et Edith.
0: D'accord.
7: Non, je crois que Edith ne vient pas cette fois-ci.
0: Donc Bernadette, l'association Musicalement Vôtre.
7: Exactement.
0: De
7: Carsac. Qui vient. La semaine prochaine, nous organisons la Fashion Week.
0: Waouh.
7: Clos Saint-Roch.
0: Waouh.
7: Ça, c'est un événement à ne pas manquer.
0: Vous allez faire des défilés de mode, si je comprends bien.
7: Alors, c'est surtout les membres du personnel qui
0: défilent
7: au jeu du mannequinat.
0: D'accord.
7: Donc, l'année dernière, on avait bien rigolé, donc c'est pour ça qu'on s'est dit, allez, on recommence.
0: Oui.
7: On recommence.
0: Et oui. Tout le monde avait bien aimé le défilé de mode, hein, Françoise.
1: Oui.
0: Donc, le défilé de mode à venir... Très prochainement.
1: Et voilà.
7: Juste après la sieste.
0: Ensuite.
7: Après, il y a la Joyeuse Compagnie.
0: Oui.
7: Qui vient faire son spectacle de l'été.
0: D'accord. Donc la Joyeuse Compagnie, ils viennent une fois par an ?
7: Non, trois fois.
0: Trois fois ?
7: Oui, carrément.
0: Super.
7: Il y a le décor, il y a les costumes. En général, on rigole beaucoup. Nini et Yo-Yo et la compagnie, c'est...
0: Et est-ce que vous avez une rencontre inter-EHPAD ou à Vauclair, quelque chose de prévu ou pas particulièrement pour l'instant ?
7: Non, pas pour l'instant.
0: D'accord.
7: Le mois de juin, c'est assez compliqué. Hein.
0: D'accord, oui.
7: Tout le monde court, les écoles sont
0: Et puis la chaleur
7: occupées.
0: Qui commence à vouloir s'installer ou pas.
7: C'est pour ça qu'il y a des sorties au lac, c'est compliqué. J'en programme, mais malheureusement, quand il fait trop chaud, on n'a pas le droit de sortir. Et quand il pleut, ça vaut
0: il
7: pas trop.
0: Il faut rester,
7: trop,
0: c'est quoi. Pareil. Ouais,
7: donc
0: ouais.
7: C'est assez compliqué de
0: Donc
7: de
0: là, pour l'instant, en matière de sortie vraiment à proprement dit, c'est peut-être un peu limité pour l'été.
7: Voilà, c'est limité. Mmh. Mais on ne désespère pas. C'est pour ça qu'il y a plein de spectacles.
0: D'accord, pour compenser.
7: Et à propos de spectacles, les Blues Roses nous ont offert un spectacle qui aura lieu à la avant la fin du mois. C'est un spectacle de transformistes. Donc, à voir.
0: Ah oui, un spectacle de transformistes. Vous allez découvrir.
7: On vous racontera.
0: Super. Oui. J'avais vu ça parce qu'on suit le programme du Clos avec attention. Et j'avais vu que vous avez plusieurs spectacles à venir. Sur le mois de juin, fin juin, début juillet, il va y avoir de l'animation au sein même du Clos Saint-Roch.
7: C'est ça.
0: Et cette année, la journée des familles ?
7: On l'organise le 7 juillet.
0: Ah ben voilà, on n'est pas loin. 7 juillet, journée des familles.
7: Oui, et on fête les 35 ans de l'établissement.
0: Ah.
7: Et aussi l'ouverture du Paza de soir.
0: Voilà, parce que la salle dans laquelle on a enregistré, on en parlait tout à l'heure, habituellement, c'est devenu le Paza. Donc tu peux nous expliquer un petit peu ce que c'est ?
7: Alors un petit peu, hein.
0: Un petit peu, ouais.
7: Donc en fait, c'est un lieu où... Des résidents qui ont besoin de plus d'attention vont se retrouver avec des aides-soignantes spécialisés, on va dire.
0: D'accord.
7: Qui vont s'occuper d'eux jusqu'à 23h30.
0: Ah.
7: Et ce qui permet en fait d'être vraiment à coucouner des résidents.
0: Donc pour des personnes qui auraient des pathologies, peut-être Alzheimer, ce genre
7: oui,
0: de...
7: Oui, ou même qui ont besoin d'être... d'être occupé.
0: Pour stimuler, pour voilà. Stimuler. C'est pas forcément réservé à des personnes avec des pathologies ou quoi.
7: Non, en fait, c'est voilà. Vraiment des personnes qui ont du mal aussi à dormir.
0: Donc, voilà.
7: Du coup, ils ont une soirée occupée, ce qui fait qu'ils s'endorment plus facilement, en fait, après.
0: Voilà, et il y a eu également, il y a une ouverture. Alors, est-ce que c'est fait, pas fait? Enfin, c'est...
7: En cours.
0: L'espace Maïté à Ribérac. Et il me semble que c'est le même principe. Ouais. Donc c'est un endroit où on va un peu stimuler les sens, etc. en fin de journée pour créer une occupation. Parce que finalement, la fin de journée devant la télévision, certains peuvent apprécier, d'autres moins. Et puis pour éviter de tourner dans le lit pendant des heures, il y aura des petites stimulations sensorielles, visuelles dans la salle du PASA. Bon, mais c'est super.
7: Mais oui.
0: Je crois qu'on a fait un peu le tour des...
7: Ah bah oui, largement même.
0: Largement. Bon, alors on va faire une petite pause musicale, puisqu'on se retrouve sur la thématique des voyages. On va faire une pause musicale avec une chanson qui s'appelle Voyage, Voyage. Vous la connaissez?
11: Oui.
0: De Desireless.
11: Voyage, Voyage.
0: Exactement, ça va nous réveiller. Et puis on revient dans un instant sur Liberté FM.

0: Et nous voici de retour dans notre émission Souvenir, Souvenir. Toujours Fabien avec vous, toujours au Clos Saint-Roch à Montpont. Pour ce vendredi 12 juin, nous nous retrouvons sur la thématique des voyages. Et par extension, pourquoi pas, des moyens de locomotion.
1: Hein,
0: pour voyager, on voyage rarement à pied. Alors les moyens de locomotion entre les années 40 et les années 90 ont connu une véritable évolution. En l'espace d'un demi-siècle, les Français sont passés du train à vapeur et de la bicyclette au train à grande vitesse et au voyage en avion. Ces changements ont profondément transformé la vie quotidienne, les vacances et les échanges entre régions et les pays. Les années 40, comment on se déplaçait dans les années 40? Eh bien, malgré les difficultés, en voiture? Alors, au début des années 40, déjà, il y a la Seconde Guerre mondiale qui bouleverse les transports. Le carburant est rare et les déplacements sont souvent compliqués. Beaucoup de personnes, voilà exactement Aubertine, beaucoup de personnes se déplacent bien sûr à pied ou à vélo. Le train reste essentiel pour voyager, même si le réseau ferroviaire subit des dommages pendant les conflits. Dans les campagnes, les chevaux sont encore utilisés pour les travaux agricoles et certains déplacements. Dans les années 40, on pouvait se déplacer encore. On en parlait l'autre jour, je crois que c'était à Tocan. Il y avait les charretiers qui venaient dans les villages pour amener des vivres, ce genre de choses. Et puis, les automobiles existent déjà, en effet, dans les années 40, mais elles restent peu nombreuses et réservées aux familles les plus aisées. Puis après, on arrive dans les années 50, la fin de la guerre est passée, le retour des voyages, la France se reconstruit. L'automobile devient peu à peu accessible à davantage de familles. Certaines voitures marquent toute une génération. La 2 chevaux de Citroën, ou encore la Renault 4.
2: La traction.
0: La Dauphine. Les vacances se développent. Grâce aux congés payés, de plus en plus de Français prennent la route pour découvrir la mer, la montagne ou encore la campagne. Les départs estivaux deviennent un véritable phénomène de société. Le train demeure toujours un moyen de transport très populaire. Les locomotives à vapeur sillonnent encore le pays avant d'être progressivement remplacées par des locomotives diesel puis électriques. Et puis on arrive dans les années 60. Les années 60, c'est un peu l'âge d'or de l'automobile. Souvent considéré comme en effet cette période d'âge d'or, posséder une automobile, ça devient quand même le symbole de la liberté et surtout du progrès. Des familles parcourent des centaines de kilomètres pour rejoindre leur lieu de vacances. La célèbre Nationale 7, surnommée la route des vacances, voit défiler chaque été des milliers de véhicules en direction bien de la Méditerranée. Les autocars permettent également de voyager à moindre coût. De nombreux groupes, associations et clubs organisent des excursions dans toute la France. Et puis il y a aussi l'aviation civile qui se développe rapidement. Les voyages en avion restent dans les années 60 coûteux, mais deviennent de plus en plus fréquents. On arrive aux années 70 où là, on voyage vraiment plus loin. Dans les années 70, on découvre les voyages à l'étranger, les vols charter rendent certaines destinations plus accessibles. Il y a aussi les ferries qui transportent chaque année des milliers de voyageurs vers la Corse ou la Grande-Bretagne, et d'autres grands pays européens. C'est aussi l'époque où les premiers grands embouteillages des départs en vacances deviennent célèbres, les années 70. Puis les années 80. Alors les années 80, c'est plus la révolution de la vitesse. L'année 1981 marque une étape historique avec l'arrivée des trains à grande vitesse, plus connus sous le nom de TGV. Pour la première fois, il devient possible de relier des grandes villes françaises en un temps record. Les années 80, c'est aussi les voyages en avion qui se démocratisent progressivement. Les aéroports accueillent un nombre croissant de passagers. Le Concorde, qui fait également rêver les voyageurs, un avion supersonique qui peut traverser l'océan Atlantique en quelques heures seulement, à une vitesse supérieure à celle du son. Après, on en connaît tous l'issue, le Concorde. Et puis les voitures, dans les années 80, ça devient de plus en plus confortable, de plus en plus sûr, de plus en plus performant. Et puis les autoroutes se développent. Et entre les années 40 et 90, ce qu'on peut dire, c'est qu'il y a vraiment eu une révolution de la vie quotidienne. Les moyens de transport qui ont profondément changé les habitudes des Français, les distances qui se raccourcissent, les voyages autrefois qui étaient exceptionnels deviennent finalement plus fréquents. Donc, comme pouvait nous le dire Aubertine, je me souviens, vous nous racontiez quand même que pour les vacances, vous partiez à la mer, je crois, avec les filles, vous preniez la voiture.
1: Bah oui.
0: En Espagne ? Vous êtes allé en Espagne ? D'accord. D'accord. Et alors, qu'est-ce que vous pouvez dire un peu de ces voyages, des moyens de locomotion ? Réjeanne, vous avez voyagé un peu ?
2: Oui. Il y avait les croisières.
0: Les croisières aussi, exactement. Exactement.
2: C'est magnifique.
0: Et alors, Réjeanne, du coup, vous avez voyagé où ?
1: En voyage organisé, beaucoup.
0: Ah, d'accord. Vous êtes partie des voyages organisés, vous preniez l'avion ?
1: En partie, oui.
0: Vous êtes allée dans quel pays ?
1: En Suisse, en Italie, en Sicile.
0: Ah oui, mais quand même.
1: Ah oui.
0: Et c'est quoi alors un voyage organisé ? Moi, j'en ai jamais fait.
1: Ah bon ?
0: Non.
1: Un voyage organisé, il y a quelqu'un qui vous prépare le voyage, qui prévoit tout ce que vous allez faire.
0: Les sorties sur
1: oui,
0: place.
1: Oui, absolument. Les repas, le logement, tout, tout.
0: Donc, on a besoin de s'occuper de rien.
1: Non.
0: On sait qu'on part et en plus vous connaissez le programme à l'avance.
1: Voilà.
0: Avec des activités, donc vous pouvez dire oh ben là j'ai pas envie d'aller là-bas, je reste à l'hôtel ou au centre de vacances. D'accord. Et Pierrette, est-ce que vous avez voyagé un petit peu ou dans la région ou à la mer ou...
3: On a fait avec le club de Saint-Martial le canal du Midi.
0: Ah, sympa.
3: Avec ma sœur, on a été jusqu'en Allemagne pour acheter des survêtements à ses enfants.
0: Oh, génial. Pourquoi particulièrement en Allemagne pour les survêtements ?
3: Ah ben ça, j'en sais rien. Hein. Parce qu'ils faisaient beaucoup de sport.
0: D'accord.
4: La qualité allemande.
0: Et vous étiez parti combien de temps en Allemagne ?
3: Oh, juste la journée.
0: La journée ?
3: Parce que j'étais chez ma sœur en Belgique.
0: Ah, d'accord. Ah oui, de Belgique, du coup ?
3: Oui.
0: Et vous avez fait quoi d'autre comme petit voyage un peu plus proche ?
3: Eh bien, avec le club de Saint-Martial, où les anciens combattants, on allait jusqu'en Espagne pour acheter des apéritifs et des cigarettes.
0: En Andorre ou ce genre de...
3: Non, pas en Andorre.
0: Pas en Andorre, vraiment en Espagne ?
3: Oui.
0: Ah, c'est sympa, comme quoi le club de Saint-Martial vous a permis de faire de belles choses.
3: Oui.
0: Ça a ancré de beaux souvenirs. Et Françoise,
5: oui.
0: Est-ce que vous avez voyagé un petit peu ?
5: Oui, j'ai voyagé autrefois, mais il y a bien des années maintenant.
0: Et vous êtes allée où ?
5: Alors, je suis allée en Afrique.
0: Eh oui, au Sénégal, oui. Où vous avez fait 3 ans.
5: Oui, c'est ça.
0: Vous nous expliquez les conditions ?
5: Oh, mais c'était un peu... Alors, j'étais infirmière au départ, et donc j'ai continué là-dedans, et puis ça a gagné. Attends. C'est bon, là ?
0: Oui, oui, ça a gagné quoi ?
5: Alors, ça a gagné. Eh bien, c'est-à-dire que moi, j'ai pu continuer à vivre au Sénégal, à Dakar. Et donc, les enfants étaient petits. Philippe devait avoir 7 ou 8 ans. Et puis, Pierre, une année de plus ou deux.
0: Voilà. Et en fait, vous étiez parti par rapport à une mutation de votre époux.
5: Ah oui, oui. Une mutation de mon époux. Et oui, et puis même moi, j'avais progressé un peu dans le métier que je m'étais occupée de faire. Et donc, finalement, ça nous a grandi. Les enfants ont pu progresser dans ce qu'ils faisaient, parce que, ils étaient petits quand même.
0: Et oui, donc ce que vous dites est important, c'est que ça vous a grandi. Et alors, est-ce que vous pourriez nous faire rêver de ce que vous avez visité là-bas ? Est-ce que vous connaissez le lac Rose ?
5: C'est-à-dire, certainement, mais ça remonte loin, tout ça. Et ça fait des...
0: Vous étiez à Saint-Louis, non ?
5: Non, on était à Dakar.
0: À Dakar même. Alors, est-ce que vous avez visité Saint-Louis ?
5: Peut-être que oui, parce qu'il y avait plein d'amis qui, eux, travaillaient dans les pétroles, sur les plateformes. Et donc, tout le monde partait. Quand on partait ensemble. Et puis, on faisait le voyage sur 2 ou 3 jours.
0: Voilà. Donc, une belle aventure.
5: Ah oui, si.
0: Une belle aventure de vie, mais du coup un voyage en Afrique. Et André, alors vous avez voyagé un petit peu, la mer, la montagne ?
4: Non, voyagé beaucoup avec mon mari, voilà. Mais ne me demandez pas quoi, parce que moi l'idée, je vais vous dire que je suis allée en Russie, mais ailleurs je ne me fais pas voir.
0: Vous êtes allée en Russie ?
4: Dans les îles aussi, oui, bien sûr, mais je ne me rappelle plus. Je ne veux pas le dire.
0: Mais déjà, vous vous souvenez que vous êtes allé en Russie, c'est déjà énorme. Et vous êtes allé sur les îles ?
4: Oui, les îles.
0: D'accord. Mais non, mais vous
4: non,
0: en avez.
4: Non, elles ont des noms, les îles. Mais je...
0: Après, pourtant, André, l'important, c'est pas de savoir exactement si c'était droite-gauche, mais c'est l'émotion qui en revient. Quand vous le dites, ça vous ramène le sourire. Donc, faut pas penser que. On ne se souvient pas exactement, non, parce qu'il y a un beau souvenir derrière, je le vois. Déjà, ne serait-ce que la Russie, c'est... Enfin, moi, c'est quelque chose, ça m'impressionne,
4: parce
0: quoi.
4: Je me rappelle, vous relire, il aurait fallu me le dire, je vous aurais fait une liste.
0: Ah, mais voilà. on aurait réécrit tout ça.
4: Non, je ne vais pas pouvoir vous le dire, je le vois, moi, je...
0: Oui, mais voilà, et alors, des bons souvenirs quand même, des bons souvenirs.
4: Ah, ben oui.
0: Et Aubertine, alors, comment
6: non,
0: ça...
6: Non, moi, j'ai pas voyagé.
0: Mais par contre, c'est vos filles qui ont voyagé.
6: Ah oui, mais c'est différent. On me raconte pas tout, moi.
0: Eh ben, votre fille, elle est où ? Votre fille, elle est où ?
6: À la Guadeloupe.
0: En Guadeloupe, n'est-ce pas ? Donc, ça vous amène un peu de soleil, ça vous fait voyager aussi par extension.
6: Oui, d'accord, mais enfin...
0: Et puis, quand vos enfants étaient jeunes, vous alliez souvent. Vous nous avez raconté, vous alliez faire les pique-niques.
6: Ah oui, ça.
0: Du
6: oui.
0: Dimanche.
6: Ça a été notre joie dans la jeunesse de mes enfants, ça.
0: Donc c'était tous les dimanches, on préparait le pique-nique.
6: On préparait le pique-nique, on partait quand on avait déjeuné, que ça avait fait la sieste un peu à la maison. On s'en allait jusqu'au dimanche au soir, à l'heure du dîner. On mettait le tapis vert par terre. Et puis on mettait chacun son assiette quand même, et puis...
0: Et oui, c'est ça.
6: Tout se passait.
0: C'est ça, parce qu'à l'époque où vous étiez enfant, il n'y avait pas forcément la possibilité de voyager. Vous êtes déjà parti quelque part avec vos parents, Réjeanne ?
1: Oh, avec mes parents, pas beaucoup.
0: Parce qu'il n'y avait
1: avec
0: pas forcément...
1: Avec mon mari, mon fils, mais...
0: Voilà, parce qu'il n'y avait pas forcément les moyens de locomotion à l'époque.
1: Bon, puis j'avais pas trop envie.
0: Voilà, c'était pas...
1: Je savais qu'à la SNCF, vous n'avez pas des revenus extraordinaires, même si vous avez un bon poste.
6: Oui.
0: Donc c'était pas forcément démocratisé pareil. Mais Suzanne aussi a voyagé. Où est-ce que vous êtes allée, Suzanne ?
7: À New York.
0: Waouh ! Dans quel contexte ? Voilà. Vous vous souvenez pourquoi ?
7: Non.
0: C'était pas pour le travail ?
7: Non. pas bon travail.
0: Et vous vous souvenez bien d'y être allé à New York?
7: Oui.
0: Est-ce que vous vous souvenez d'autres endroits où vous êtes allé?
7: Je ne me rappelle pas.
0: Bon, déjà, vous viviez à Paris, et j'ai envie de dire, Paris, parfois, ça peut être stressant, mais ça peut être aussi les vacances, parce qu'on visite de beaux endroits, on peut sortir.
7: Hein? À fond remue.
0: À fond remue.
7: Y aller pour ma santé.
0: D'accord. Et Pierrette, vous êtes allée aussi, je crois, je ne suis pas sûre, mais vous aviez vu votre beau-frère jouer à l'opéra ou...
3: Ah oui, c'était un très grand musicien.
0: Et c'était où ça?
3: À Liège.
0: À Liège, hein?
3: Un très grand clarinettiste, il était deuxième au monde.
0: Donc il a dû lui aussi pas mal voyager, hein?
3: Ah oui.
0: Et alors, qui a pris l'avion? Oh, mais presque tout le monde, dit Dom. Eh bien, Suzanne aussi. Pierrette, vous n'avez jamais pris l'avion?
3: Ah non.
0: Et Aubertine, pareil, pas d'avion?
6: Non, non. Moi, je marche à pied et à vélo.
0: Voilà, au moins c'est sécurisé.
3: Mon mari, oui, pour venir à Paris au défilé du 14 juillet.
0: Ah bon?
3: Parce qu'il était en Algérie.
0: Donc il a défilé sur les Champs-Élysées?
3: Il était venu exprès, oui.
0: Waouh! Et donc vous, les voyages, c'était plutôt le train, le bus?
3: Le train.
0: Le train?
3: Et le bus pour aller au travail.
0: Et le bus pour aller au travail, d'accord. D'accord. Ah oui, vous y allez vous alliez tous les jours en bus?
3: Oui.
0: D'accord. Et le train pour les voyages. Donc la Belgique, vous y êtes allé en train?
3: Oui.
0: D'accord. Combien de temps vous êtes resté? C'était des vacances que vous alliez faire en Belgique ou bien?
3: J'avais dû passer une semaine chez ma sœur.
0: De temps en temps?
3: Oui.
0: C'est arrivé régulièrement. Et elle venait aussi vous voir dans la région ou pas?
3: Oui.
0: Ah voilà.
3: Mais maintenant, non.
0: Mais maintenant, l'âge faisant,
3: oui.
0: C'est un peu plus difficile.
3: Moi, je viens d'avoir 85 et elle, 81.
0: D'accord, ah oui, vous êtes assez proche. Alors, Réjeanne, un autre voyage qui nous ferait rêver?
8: Voyage en Sicile.
0: En Sicile, ça vous a marqué?
8: Ah oui, parce que
0: vous nous racontez un peu?
8: Organisé, on a bien visité. C'était parfait.
0: C'était combien de temps? Les voyages organisés, c'est assez court,
8: non?
0: Ah non,
8: c'était pas voyage
0: organisé. Ah, c'était pas organisé, là.
8: C'était organisé par la famille. Et on a fait tous les châteaux de Bavière.
0: Waouh! D'accord. Et c'était sur combien de jours?
8: 3 semaines.
0: 3 semaines? Ah oui!
8: On
0: a
8: visité, hein.
0: Oh, mais c'est un sacré... Et comment ça se fait, la famille? Pourquoi? Parce que c'est un sacré voyage, 3 semaines.
8: Ben,
0: il y avait une...
8: Les vacances?
0: Les vacances. Le plaisir de... Ben, et puis c'est bien, c'est bien. Et qu'est-ce que vous en ressortez du fait de voyager? Alors, ça apporte quoi?
3: Ça change.
8: Je peux voir autre chose.
0: Ça fait... Est-ce que ça, vous avez remarqué des ouvertures d'esprit dans le fait de voyager?
3: Jamais mangé un cassoulet aussi bon que quand on a fait le canal du Midi.
0: Eh ben voilà. Et René, est-ce que vous avez voyagé un peu?
9: Oui, en Venise, la deuxième semaine.
0: À Venise?
9: En avion.
0: Vous êtes parti en avion, d'accord?
9: Et la Suisse, je connais beaucoup la Suisse.
0: La Suisse?
9: J'ai mon fils qui habite à Vierne-les-Mêmes.
0: D'accord.
9: Je connais bien la Suisse que la Dordogne.
0: Ah oui? Et il vient vous voir de temps en temps, votre fils?
10: Oui. Il était là en début de semaine.
9: Il était là, il n'y a pas longtemps.
3: C'est lui qui fait le Père Noël?
10: Exactement.
9: Ouais, c'est ça. Il est Père Noël.
0: Il est Père Noël? Ah, j'adore.
3: Ben
0: c'est
3: oui,
0: quoi ton métier? Père Noël. Ah bon?
3: C'est Père Noël, ah, les petits gamins essayaient de tirer dessus.
0: Aïe, aïe, aïe. Et oui, pour voir si c'était le vrai Père Noël. Alors, votre fils, c'est le vrai Père Noël? Eh ben, on n'en parle à personne. Hein. On le garde entre nous. Hein. On ne dévoile pas le secret. Et Louis, alors, où est-ce que vous êtes allé?
11: Au pays de la tulipe.
0: Au pays de la tulipe?
11: Hollande.
0: À Hollande. Ah.
11: Pour le boulot. C'était un faux cœur.
12: Mais tu es allé à Font-Romeu.
0: À Font-Romeu, oui, dans le cadre de la santé.
11: Il y avait la fête à la porte, là. Oui,
0: aïe. D'accord. Et disons Françoise.
13: Oui.
0: Bon, certes, vous êtes allé au Sénégal, mais vous êtes allé où, des visites? Vous êtes allé dans d'autres pays ou pas?
5: On allait faire peut-être pas du camping vraiment, mais enfin, on a aménagé, puis il y avait des amis, beaucoup d'amis.
0: Et vous partiez en vacances avec les amis?
5: Pas forcément en vacances, mais on pouvait passer 2 ou 3 jours.
0: Ah voilà, donc vous partiez en voiture?
5: Oui, le temps des repos des maris, parce que...
0: Eh oui, bien sûr, bien sûr. Ah mais super, super. Et Laetitia, t'as voyagé un peu?
10: Ouais.
0: T'es allée où?
10: Je suis allée dans le Michigan, aux États-Unis.
0: Waouh.
10: Je suis allée en Polynésie. Je suis allée aux Seychelles.
6: C'est beau, en Polynésie.
10: Ouais, c'est très très
0: la Polynésie.
10: Mais c'est très très beau.
6: J'ai entendu.
10: Et j'ai fait l'Islande aussi.
0: Ah.
10: J'aime beaucoup les pays scandinaves. Ouais, j'aime beaucoup la Polynésie et l'Islande. Ça, c'est mes deux préférés.
0: Et Huguette, alors, Huguette, t'as voyagé un petit peu?
13: Oui, on a fait une croisière l'année dernière. Oui, l'année dernière. On a fait une croisière, on est parti de Marseille. Marseille, Barcelone. Alors, tu vois, je parle encore. On a fait Rome pendant 8 jours.
0: Ah oui, donc une belle croisière. C'est ce que nous disait René, les croisières. Et donc là, la croisière, tu montes dans le bateau et il y a tout ce qu'il faut.
13: Tout ce qu'il faut. Il y a des animations, il y a tout, oui.
0: Super. Mais écoutez, je crois qu'on a... On a fait notre tour du monde, hein.
10: Ouais. Ça fait rêver, hein.
0: Ça fait rêver. Et donc, on rappellera qu'en effet, les voyages, ça permet aussi d'ouvrir l'esprit, d'aller à la rencontre d'autres cultures, d'autres... c'est important. Ça ouvre l'esprit et ça fait du bien. Eh bien, écoutez, il est venu le temps donc de se quitter. Et puis, puisque vous parlez de Tahiti, de Polynésie, alors si on se quittait avec une chanson de Ken V, c'est un artiste contemporain, et avec sa chanson Tahiti, on va découvrir ça ensemble. Je vous remercie de votre accueil et je vous dis à très vite.
10: À très vite.

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1: Bonjour à tous, c'est Cyril. On se retrouve pour vos idées de sortie. Vendredi 12 juin à Ribérac à l'espace culturel, l'auto du car rugby à 20h45. Il sera animé par Lionel avec plus de 2 500 € de lots et de cartes cadeaux, sandwich, buvette, pâtisserie, café sur place et le jeu du bar. Vendredi 12 juin à Ménesplé, à la salle des fêtes à 20h45, méga loto du foot animé par le club. Loto spécial bon d'achat avec des bons d'achat de 250 €, de 100 €, il y aura le jeu du bar, une tombola, le jeu du bingo, le loto perso. Samedi 13 juin à Javerlac à 14h30 et à 20h30, deux super lotos. Ils vous sont proposés par l'association dite Non au cancer. Ils se passeront à la salle des fêtes. De nombreux bons d'achat sont à gagner, ainsi que des colis de viande, des machines à café. Il y aura une tombola, le jeu du bingo, une partie spéciale et le jeu du bar. Samedi 13 juin à Brantôme, la Brantomobile, c'est la 3e édition. 300 voitures de collection, motos anciennes et mobilettes Solex seront sur place. Il y aura 12 défilés en matinée, une grande parade à 14h30, un village d'exposants, buvettes et restaurations sur place. Dimanche 14 juin à Couture, 19e vide-grenier brocante. C'est organisé par les Amis de Saint-Hubert, de 6h jusqu'à 18h. C'est 2 € le mètre, à midi, sandwich, frites, grillades, café. Et le soir, repas à la salle des fêtes, jambon à la broche pour 20 €. Réservation 07 87 67 98 79. Vendredi 19 juin à Mincignac à 20h45, un méga loto de l'association Les Amis du Pain animé par Lionel. Loto en 17 parties incroyables. Au total, 5 000 € de cartes cadeaux sont à gagner. C'est 15 € par personne pour les cartons à volonté. À partir de 18h, frites, kebab, buvettes, burgers, pâtisserie et glaces. Les 20 et 21 juin, Salon des énergies subtiles à Nanteuil-Aurillac de Bourzac de 10h à 18h. L'entrée est gratuite, il y aura un food truck sur place, Flash Tattoo également sera présent. On parlera de médiumnité, il y aura des conférences et du bien-être. Avec la présence exceptionnelle de Nadia Brissé, médium. Informations 06 12 94 42 55. Voilà, c'était vos idées de sortie. Vous pouvez retrouver toutes ces informations sur le site internet de Liberté FM ou sur notre page Facebook. Si vous aussi vous êtes organisateur d'une manifestation et que vous souhaitez en faire la promotion sur Liberté FM, n'hésitez pas à nous envoyer un mail à contact@libertefm.fr. Quant à moi, je vous dis à très vite.
2: Bonjour, au programme de votre soirée télé de ce vendredi 12 juin sur TF1, Masked Singer, divertissement présenté par Camille Combal, sur France 2, haute saison, série, sur France 3, affaire conclue, divertissement sur le thème objet mystère, sur les traces de Léonard de Vinci, affaire conclue, délocalise ses plateaux au Clos Lucé, dernière demeure de Léonard de Vinci, qui consacra sa vie à tenter de percer les lois de l'univers. Sur M6, du foot, la Coupe du Monde avec Canada, Bosnie-Herzégovine, sur T18, la fascination des femmes pour Hitler, documentaire de sa petite enfance à son suicide en avril 45 en compagnie de son épouse Eva Braun. Adolf Hitler a toujours été entouré par la gente féminine. Sur France 5, la leçon de piano, film réalisé par Jane Campion. Sur TMC, Ready Player One, film réalisé par Steven Spielberg. En 2045, le monde est au bord du chaos. Les humains se réfugient dans l'Oasis, un univers virtuel mis au point par le brillant et excentrique James Hallyday. Et puis sur TFX, Pure Weekend, film avec Cadmerade et Bruno Solo. Très belle soirée télé à tous.
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0: 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Bonjour, bienvenue, merci de m'accompagner pour cette visite en ce vendredi 11h midi. Une balade autour de l'histoire et du 18 juin 40. Charles de Gaulle lançait depuis la capitale britannique cet appel où il exhortait les Français à refuser la capitulation et à poursuivre le combat. Ce sera la première partie de cette visite. Ensuite, notre invité, Clément Bouinet, de son enfance, depuis un village voisin, jusqu'à son immersion au cœur du réacteur. Clément Bouinet livre dans son dernier ouvrage son regard sur les papeteries de Condat, le dernier géant de papier. Condat par Clément Bouinet, c'est aux éditions Fanlac. Il nous en parlera dans quelques minutes. Et puis on terminera avec Le vent de l'adieu. Notre invité ensuite au téléphone, Jean-Pierre Chassagne. Après la découverte d'un portrait oublié dans leur gentilhommière périgourdine, Henri et son mari Frédéric entament des recherches sur l'artiste et son modèle. Ils retrouvent la trace d'Hermann Gold, un peintre allemand qui résidait à Bordeaux dans les années 30. C'est le début de ce roman historique. Jean-Pierre Chassagne nous en parlera à la fin de ce rendez-vous. Mais comme à chaque fois, bien sûr, le patrimoine de la chanson française. Et je vous propose pour débuter Charles Trenet.
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N'oubliez pas le guide sur Liberté FM consacré en première partie au 18 juin 1840, le général de Gaulle, Charles de Gaulle. La résistance s'organisait autour de lui. Il reviendra en héros à la libération en juin 44. Les chefs qui, depuis de nombreuses années, sont à la tête des armées françaises, ont formé un gouvernement. Ce gouvernement, alléguant la défaite de nos armées, s'est mis en rapport avec l'ennemi pour cesser le combat. Ces premiers mots introduisent le plus fameux des discours de Charles de Gaulle, l'appel du 18 juin 40, que le général de brigade, à titre temporaire, alors âgé de 49 ans, lance depuis Londres. Ce message à la portée historique n'aura pourtant été entendu en direct que par une poignée d'auditeurs. Dans une journée au relent de capitulation, le président du Conseil, Paul Reynaud, annonce la démission de son gouvernement auquel appartient De Gaulle. Celui-ci rejoint Bordeaux le soir même. Dans la nuit du 16 au 17 juin, dans la chambre de Sir Ronald Campbell, l'ambassadeur anglais, il met au courant le général Spears de ses intentions de départ. Ce matin du 17 juin à Bordeaux, De Gaulle se rendit à l'aérodrome, raconta plus tard Winston Churchill dans ses célèbres mémoires de guerre. De Gaulle, dans ce petit avion, emportait avec lui l'honneur de la France. Ce matin-là, Paul Reynaud transfère ses pouvoirs au maréchal Pétain, qui donne dans la foulée une allocution à la radio pour annoncer au peuple de France son intention de demander l'armistice aux Allemands. Dès l'après-midi, j'exposais mes intentions à Winston Churchill, relatera De Gaulle, naufragé de la désolation sur les rivages de l'Angleterre. Qu'aurais-je pu faire sans son concours? Il me le donna tout de suite et mit, pour commencer, la BBC à ma disposition. Dans la soirée, Pétain demande officiellement l'armistice. De Gaulle décide donc de passer à l'action. Son fils, Philippe, 19 ans à l'époque, écrira dans ses mémoires: le mardi 18 juin, il a trouvé un bureau provisoire au 8 Seymour Place, à l'est de Hyde Park. Dans l'appartement de Jean Laurent, son chef de cabinet civil, qui lui en avait remis les clés. Sa première secrétaire bénévole a été Mademoiselle Elisabeth de Miribel. Dans l'après-midi, c'est elle qui tape les quatre feuillets de l'appel du général à la machine. Je m'applique laborieusement à lire un texte finement écrit et surchargé de ratures, racontera-t-elle. Pour gagner du temps, Geoffroy de Courcelles m'en dicte des passages. Il emporte au fur et à mesure les feuillets dactylographiés pour les soumettre au général. Ce dernier remanie et corrige encore son texte en fumant cigarette sur cigarette. Foudroyés aujourd'hui par la force mécanique, nous pourrons vaincre dans l'avenir par une force mécanique supérieure. Le destin du monde est là. Il est bientôt 18h à Londres. Le général fait appeler un taxi pour se rendre avec Geoffroy de Courcelles à la Broadcasting House, le siège de la BBC sur Portland Place. Moi, général de Gaulle, actuellement à Londres, j'invite les officiers et les soldats français qui se trouvent en territoire britannique ou qui viendraient à s'y trouver à se mettre en rapport avec moi. Quoi qu'il arrive, la flamme de la résistance française ne doit pas s'éteindre et ne s'éteindra pas, dit-il solennellement à 22h. Ils sont peu à avoir été prévenus. Le discours n'a été annoncé sur la BBC qu'à 20h15 et donc à avoir écouté à ce moment-là sur les ondes les mots du général à l'adresse de tous les Français présents en Grande-Bretagne, à qui il demande de continuer le combat partout où cela sera encore possible. Depuis, l'appel original est souvent confondu avec celui du 22 juin qui, lui, a été enregistré, ainsi qu'avec l'affiche « À tous les Français » placardée dans les rues de Londres à partir du 3 août 1940.
Le texte de l'appel du 18 juin a été classé par l'UNESCO en 2005 sur le registre international Mémoire du Monde, où sont recensés les documents du patrimoine d'intérêt universel, car ce discours marque les débuts du régime de résistance extérieure fondé par De Gaulle dans la foulée. Le général ignore le traité d'armistice et a pour ambition de créer une sorte de contre-État. Dès le début de l'été 40, le chef des Français qui continue la guerre, selon les mots de Winston Churchill, jette par conséquent les bases des forces françaises libres qui vont dès lors combattre inlassablement le régime de Vichy. Au fil des mois, les jeunes volontaires affluent. À partir du 24 septembre 1941, la France libre dispose de son propre gouvernement en exil. Le comité national français qui légitime l'autorité du général de Gaulle et va bientôt reconnaître le rôle essentiel de la résistance intérieure dans le combat contre les Allemands. Au printemps 1943, De Gaulle, exclu du débarquement américano-britannique à Alger par Roosevelt, parvient tout de même à rejoindre la ville et à participer à la création du Comité français de libération nationale. À l'automne, il en prend seul la tête, le voilà chef des forces françaises alliées qui compte 1 300 000 soldats. De Gaulle ne sera pourtant pas non plus du débarquement allié décisif du 6 juin 44 sur les plages de Normandie, qui le rejoindra 8 jours plus tard. Ce sera l'occasion d'un premier discours marquant à Bayeux, dans lequel le général fait comprendre aux Américains qu'il n'est pas question qu'ils administrent sa France. Après une tournée en Normandie, il rejoint Paris, libéré, le 25 août 1944, par la 2e division blindée du général Leclerc et reprend possession de son bureau au ministère de la Guerre, quitté 4 ans plus tôt. Le 9 septembre, il dirige le gouvernement d'unité nationale. Selon son indéfectible volonté, la France est alors libre et la République restaurée.

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1: On reçoit une autre invitée à présent, est au téléphone, je l'en remercie, Clément Bouinet, bonjour.
2: Bonjour.
1: Journaliste au sein de la rédaction de Sud-Ouest, de Périgueux, mais je vous reçois surtout, Clément, parce que vous venez de publier aux éditions Fanlac, Conda, le géant de papier, où vous revenez sur cette histoire, évidemment, des papeteries de Conda, qui a marqué plusieurs générations dans ce secteur est du département. Pour quelle raison avoir décidé de raconter à travers un ouvrage, justement, cette histoire des papeteries de Conda, malheureusement une histoire qui s'est terminée?
2: Mais justement, vous l'avez dit, je suis journaliste à Sud-Ouest, et des fois, quand on rend de reportage, on est un peu frustré, on va dire, de pas pouvoir tout mettre dans nos articles. Donc moi, je suis la situation des papeteries pour le journal depuis plusieurs années maintenant. Et donc, il y avait énormément de choses que j'avais pas pu dire dans mes articles. Et puis, quand on passe tellement de temps sur un sujet en particulier, ben voilà, ça nous tient à cœur au final, et on a une vraie connaissance, je pense, du sujet, et ça me paraissait légitime de faire quelque chose à ce moment-là, ne serait-ce que pour rendre hommage à tous ceux qui ont travaillé en fait aux papeteries.
1: Est-ce que vous connaissiez l'histoire des papeteries avant de travailler au sein du groupe Sud-Ouest et de faire ces articles qui étaient consacrés à cette industrie?
2: Alors moi, à la base, je suis un enfant du Périgord noir, donc en aval de la Vézère. J'ai grandi entre le Bugue et Journiac. Donc forcément, les papeteries, j'en avais entendu parler. Je connaissais des gens qui connaissaient des gens qui travaillaient aux papeteries. En discutant, voilà, on me disait que l'oncle de tel copain travaillait aux papeteries. Honnêtement, je ne savais pas trop ce que ça représentait. Pour moi, c'était une grosse usine. Quand on allait au Lardin jouer au rugby, on voyait ces gros bâtiments voilà, à côté du cerf. Donc voilà, moi c'était ça pour moi, les papeteries enfants et adolescents, et j'entendais surtout que la situation allait de plus en plus mal. Et quand je suis arrivé à Sud-Ouest, voilà, on m'a proposé de faire des articles sur les papeteries, et en fait là j'ai vraiment pu comprendre ce que ça représentait pour le territoire, pour les communes du Lardais, de Conda forcément, mais beaucoup plus largement pour tout le secteur du Terrassonnais et du Périgord noir pour le coup.
1: Comment condenser 110 ans d'une histoire à travers un livre?
2: Alors, moi, j'ai choisi le parti de pas forcément être dans une histoire pure. Déjà, je suis pas historienne, donc c'est pas mon métier, c'est pas mon cœur de métier, j'ai pas du tout les compétences pour. Moi, ce que je voulais évoquer, c'est la situation actuelle, mais pour parler de cette situation actuelle, forcément, il fallait recontextualiser de manière plus large, donc faire appel à, on va dire, aux archives, tout simplement. Donc l'idée, c'était de balayer au plus large, en fait, la partie, on va dire, historique, et après peut-être se focaliser davantage sur la partie plus contemporaine. Il y a eu déjà deux histoires des papeteries qui avaient été faites, une à l'occasion du centenaire des papeteries et l'autre à la fin des années 80. Et justement, moi, mon propos, c'était de prendre la suite de tout ça et donc parler plutôt des 40 dernières années pour le coup.
1: Alors, ce qui est aussi poignant dans cet ouvrage, donc Conda, le géant de papier, je rappelle, aux éditions Fanlac, c'est le témoignage de celles qui et de ceux qui, depuis l'intérieur, ont vécu ces années particulièrement difficiles, ces dernières décennies des papeteries.
2: Ouais, bien sûr. Pour le coup, je suis pas historien, mais je suis journaliste, et la base, voilà, de notre métier, c'est d'aller au plus proche des gens, recueillir leurs témoignages, tout simplement, le remettre en perspective avec des données factuelles, historiques, chiffrées, économiques. Et donc là, l'idée, moi, c'était de rencontrer beaucoup de personnes, des personnes qui avaient été représentatives de cette longue histoire, parce que voilà, à un moment donné, on était à plus de 1200 salariés. L'idée, c'était pas de retrouver les 1200 salariés, bien entendu, mais de trouver des gens qui voilà, qui ont vécu ça de l'intérieur, qui était légitime à raconter cette grande histoire. Et donc voilà, l'idée, c'était eux qui parlent de leur ressenti, parce qu'ils de mieux passer que ces personnes qui ont travaillé 40 ans dans l'usine, qui ont vécu au Lardin, qui ont vécu à Condat, qui ont profité des équipements construits par les papeteries. Donc voilà, l'idée, c'était de leur donner la parole.
1: C'était l'idéal, selon les témoignages que au moment de la gloire hein, de ces entreprises, de ces papeteries, c'était vraiment quasiment idéal, paradisiaque même, de travailler à ce moment-là aux papeteries de Condat, au moment du rendement maximum, quoi. Parce que tout découlait de ces entreprises, ou presque.
2: C'est le grand paradoxe aussi de ça. Quand on parle avec des gens qui ont connu cet âge d'or, on va dire, courant des années 80, les gens ont tous en tête le mot paradis, ça c'est évident. Et quand on s'intéresse plus en détail en fait à ce qu'ils ont vécu, il y avait des conditions de travail très dures, la chaleur, le bruit, l'odeur. Et en fait, on se dit que le paradis, il était peut-être pas si paradisiaque que ça. Et pourtant, mais en fait, ça voulait dire qu'il y avait du travail, ça veut dire une certaine opulence économique, on va pas se mentir aussi. Voilà, des conditions avantageuses au niveau salarial, au niveau comité d'entreprise. Donc voilà, c'était un mélange de tout ça. Et ça veut dire en fait que les papeteries ont compté énormément pour la vie du territoire et pour la vie des gens. Parce que quand ils parlent des papeteries, honnêtement, c'est tous avec leur trip et c'est ça qui est très très fort.
1: Alors au-delà de l'histoire ou des témoignages dans cet ouvrage, il y a également des documents que vous avez publiés qui vous ont été prêtés en plus par celles et ceux qui ont travaillé dans ces papeteries. C'est un moment là aussi émouvant, même si c'est difficile de prendre parti, parce qu'on ne doit pas prendre parti, mais c'est émouvant.
2: On pensait pas, en fait, avec mon éditrice Alice Tardien des éditions Frolac, trouver autant de documents. On pensait que la partie iconographique serait la plus complexe, en fait, dans ce travail qu'on menait à deux. Et on a lancé tout simplement des appels aux archives. Nous, on s'est documenté de notre côté aux archives municipales, aux archives départementales, aux archives de Saint-Gobain, des anciens propriétaires des papeteries. Et après, on a fait tout simplement passer un petit message via la municipalité du Lardin. Et on a été assez surpris, même très agréablement surpris, par l'apport en fait des habitants du Lardin qui ont vraiment joué le jeu. Et pour le coup, je remercie tous ceux qui nous ont aidés, notamment le musée de l'industrie du Lardin. Et aussi, ce qui est assez génial dans ce livre, c'est qu'on a tenu à tout prix à mettre un bout de papier Condat. Enfin, il y a trois bouts de papier Condat dans le livre. Ça a été gracieusement donné aussi par des habitants du secteur. Et voilà, comme ça, les gens qui achètent le livre, ils ont cette grande histoire, ils ont ces documents, et surtout, en fait, ils peuvent toucher concrètement ce que ça a été le papier Condat. Et ça, pour le coup, pour nous, c'était très très important.
1: Comment avez-vous été perçu lorsque vous avez parlé, Clément, de ce projet à ces anciens ouvriers des papeteries de Condat?
2: Alors sur le coup, moi j'étais en contact avec les gens actuels de l'usine, hein, donc voilà, pour avoir suivi les différentes manifestations, les plans sociaux. Donc pour le coup, par rapport aux ouvriers actuels, c'était plutôt bien perçu. J'avais un très bon contact avec la plupart d'entre eux, donc pour le coup, ça c'était bien perçu. Et c'est vrai que je savais pas du tout comment ça allait être accueilli au niveau du village en lui-même. Et honnêtement, ce qui est génial depuis maintenant un mois, c'est les retours qu'on a. On a déjà fait une rencontre au Lardin où vraiment il y avait beaucoup beaucoup de monde. Et ce qui est très fort, c'est que les gens viennent se faire dédicacer le livre et racontent leur histoire au sein des papeteries. Et première chose, en fait, c'est de dire merci, alors que moi j'ai pas fait grand chose au final. Cette histoire, c'est eux qui l'ont faite. Et ils me racontent, voilà, ben moi c'est 40 ans aux papeteries, j'ai fait ci, j'ai fait ça, et c'est vraiment génial les retours qu'on a. Et vraiment, je reçois des mails de gens, voilà, qui veulent me raconter leur histoire aussi, même s'ils savent qu'au final, ben j'en ferai rien, je republierai pas rien derrière, mais juste voilà pour m'expliquer aussi eux ce qu'ils ont vécu. Et le retour, il est vraiment, il dépasse vraiment tout ce qu'on avait prévu. Moi, c'était juste Un témoignage en fait de tout ça, parce que moi j'étais un des témoins privilégiés, on va dire, de ces dernières années. C'était ça, moi, juste l'idée de ce livre. Et vraiment, là, il dépasse toutes nos attentes à ce point de vue-là.
1: Chaque histoire pourrait être le thème d'un livre, finalement, parce que chacun a raconté avec des anecdotes, avec du vécu, avec les ressentis aussi.
2: Bien sûr, et puis il y a des histoires tragiques, parce que il y a eu des décès dans les papeteries, il y a eu des accidents du travail très lourds. À côté de ça, il y a eu des rencontres, forcément. Il y avait les Noëls des papeteries, où il y avait tous les gamins du secteur qui se réunissaient. Il y avait les étés à la piscine. Enfin voilà, il y a des joies, des pleurs, des rires, des larmes. Donc c'est de l'humain, et donc forcément chaque histoire en fait est un récit à part entière.
1: Comment on ressort après un tel livre de témoignages, d'histoires, d'anecdotes, de telles rencontres? Comment on en ressort?
2: Alors on en ressort un peu fatigué, parce que c'est beaucoup de travail quand même. Donc non, pour le coup, il a fallu un peu couper. J'ai passé pas mal de mon temps libre, on va dire, sur ce livre. Ce qui a été en fait très très fort au-delà de l'aspect écriture, c'est ce qui a suivi en fait, c'est les rencontres là qui se poursuivent. Et les premières, honnêtement, c'était des décharges d'adrénaline, parce que voilà, quand il y a des personnes qui ont 70 ans, 80 ans, qui viennent vous voir, qui les larmes aux yeux à vous remercier de ça, honnêtement, ouais, c'est assez prenant pour le coup. Donc on en ressort mais heureux, mais un peu quand même touché forcément, quoi. Secoué, exactement, secoué, c'est le mot.
1: Ça vous a aidé parce que vous connaissiez, Clément, vous nous le disiez au début de cet entretien, ce secteur, ces papeteries, le Condat, ça vous a ouvert des portes justement pour l'écriture de ce livre?
2: Oui, mais je pense que ce qui m'a davantage ouvert les portes, c'est mon suivi régulier pour Sud-Ouest, pour le coup. Voilà, je venais assez régulièrement, donc je connaissais les gens, certains je les tutoyais déjà, j'avais une connaissance forcément du sujet, des interlocuteurs, et c'est toujours pareil, on connaît une personne, au cours des discussions elle va nous parler d'une autre personne, on va aller la rencontrer, on se rend compte qu'il y a des histoires géniales, elle va nous parler d'une autre personne, c'est que des rebonds comme ça. Donc en soi, le livre, j'aurais pu attendre 10 ans avant de l'écrire aussi, parce que il y a tellement encore de personnes et d'histoires à raconter, mais là l'idée c'était quand même de coller en fait à une certaine actualité qui est la fin programmée en fait du papier à Condat ou papeterie.
1: Et pour reprendre un adage, les histoires d'amour finissent mal en général, et là malheureusement ça finit mal avec des dizaines de personnes sur le carreau, parce que aussi ça a été au fil de ces 30-40 dernières années des licenciements épisodiques, mais des familles qui se sont retrouvées sans rien du jour au lendemain. Ça arrive partout, me direz-vous, mais voilà, là c'était gigantesque, hein, les papeteries de Condat.
2: Bien sûr.
1: Merci beaucoup Clément Winnet. Je rappelle donc Condat, le géant de papier, c'est aux éditions Fanlac. On peut évidemment se procurer cet ouvrage dans les librairies.
2: Bien sûr, tout à fait.
1: Et vous serez en dédicace de cette mi-juin, c'est ça? Vous serez à Champs-Vinel, entre
2: exactement.
1: Autres
2: Exactement. Je serai à Champs-Vinel le mi-juin, également au Bug sur ce même week-end.
1: D'accord, donc les 13 et 14 juin.
2: Exactement, le samedi au Bug, le dimanche à Champs-Vinel.
1: Merci beaucoup pour ces quelques
2: Merci
1: minutes.
2: Beaucoup. Merci à vous.

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1: Je reçois et notre invité est au téléphone, je l'en remercie, Jean-Pierre Chassagne, bonjour.
2: Bonjour monsieur.
1: Merci de nous consacrer quelques instants. Nous allons évoquer Le Vent de l'Adieu. C'est votre nouveau roman aux éditions de la Vétizou. Alors avant de parler de ce livre, quelques mots sur votre parcours, parce que vous êtes un Limousin, mais passionné de culture franco-allemande ou allemande.
2: Oui, exactement, c'est ça. Donc j'ai vu le jour en Corrèze. Et j'ai fait ensuite des études d'allemand que j'ai débuté à Limoges, puis poursuivi à Strasbourg et ainsi qu'en Allemagne. Et donc je suis devenu beaucoup plus tard germaniste à l'université. Mais je suis actuellement à la retraite et donc depuis ce changement, je me suis plutôt tourné vers l'écriture romanesque, alors que précédemment j'avais surtout écrit des articles sur la littérature allemande.
1: Il y a eu un élément qui a déclenché votre envie d'écrire un roman.
2: Oui, plusieurs choses. D'une part, après mon départ à la retraite, j'avais envie de me pencher plutôt sur le phénomène de l'écriture romanesque, puisque pendant ma carrière universitaire, je me suis surtout intéressé à la critique, mais à l'analyse littéraire universitaire, et j'avais envie de tourner la page et plutôt de passer de l'autre côté pour voir ce que cela signifie de se mettre à écrire soi-même de la littérature.
1: Alors, ce n'est pas une nouvelle, mais un roman qui nous plonge dans notre région d'ailleurs, hein, dans les années 30, ce Vent de l'Adieu.
2: Oui, parce que j'ai donc vécu, après ma retraite, j'ai vécu 5 ans en Dordogne, dans le Périgord, dans le Périgord vert. Et c'est à cette époque que j'ai commencé à écrire ce roman, en m'inspirant de ce que je voyais autour de moi, du Périgord vert donc, et aussi suite à la découverte d'un tableau, enfin plutôt d'un portrait, chez un brocanteur. J'ai constaté que ce portrait était signé par un nom qui avait une consonance allemande, et du coup ça a tout déclenché. Je me suis dit, tiens, j'aurais envie d'essayer d'écrire l'histoire de ce monsieur qui est représenté sur le portrait, et aussi de son dessinateur, et voilà, tout a commencé comme cela.
1: Donc à partir d'un tableau, vous avez imaginé une histoire.
2: Oui, exactement. C'est une histoire purement fictive. Alors, pourquoi les années 30? Ben, ça m'est venu un petit peu spontanément. Bon, de par ma culture germanique, je me suis dit, tiens, j'aurais envie d'inventer une histoire qui se passerait peu de temps après, avant la guerre, pardon, et qui raconterait l'histoire d'une rencontre entre un Français et un Allemand qui avait fui le nazisme, qui était venu s'installer tout d'abord à Bordeaux, où les deux hommes se sont connus, et ensuite en Périgord.
1: Ça se passe donc dans les années 30. Vous avez une prédilection pour ces années 30, ces années d'entre-deux-guerres?
2: Une prédilection, c'est beaucoup dire. Pas spécialement, non, mais c'est une période qui m'intéresse malgré tout, sur laquelle je me suis penché pendant mes études de germanistique. Et voilà, c'est venu un petit peu spontanément parce que le tableau, je n'arrivais pas à le situer dans le temps. Il ne porte pas de date et voilà. Bon, petit à petit, cette histoire m'est venue et sans trop savoir pourquoi, j'ai décidé de la situer dans ces années-là pour peut-être aborder le nazisme en Allemagne, parce que c'est quelque chose qui est important et qui n'est pas très très bien connu en France, enfin comment tout cela a pu démarrer en Allemagne. Et puis par le biais d'un personnage qui a fui ce nazisme, l'histoire m'a paru intéressante, parce que ça pose le problème de la culture allemande à double tranchant, à savoir très porteuse d'une grande humanité, mais aussi par ailleurs, donc, qui a sombré à une époque de son histoire dans le nazisme et dans la sombre période du nazisme et avec l'occupation allemande sur le terrain périgourdien.
1: C'est aussi un livre de tolérance. C'est un combat pour vous.
2: C'est un livre de tolérance. Oui, parce que, alors il ne s'agit pas d'oublier ce que les nazis ont fait à la France et au monde entier. Mais l'histoire, en fait, se déroule à deux niveaux, puisque ce tableau dans le roman est découvert par un couple d'hommes qui vient d'acquérir un manoir en l'année 2018. Et il se trouve que l'un de ces deux protagonistes est aussi un fervent admirateur de la culture allemande. Et lui, depuis son époque, il porte un regard un peu différent sur l'histoire allemande et sa vision est porteuse de compréhension et de tolérance. Alors, tolérance à la fois à l'égard de l'Allemagne d'aujourd'hui et aussi tolérance vis-à-vis de l'homosexualité, puisqu'il se trouve qu'aux deux époques du roman, on a affaire à deux couples d'homosexuels. Et cette mise en perspective de l'homosexualité entre les années 30 et entre le début du 21e siècle permet de voir toute l'évolution de la façon dont les sociétés européennes ont envisagé le phénomène de l'homosexualité.
1: C'est important pour vous de mettre en avant justement cette tolérance face à une communauté homosexuelle qui a été persécutée évidemment par les nazis.
2: Oui. Oui, c'est bien entendu important de rappeler ce qui s'est passé à cette époque-là. Parce que dans le roman, il se trouve que l'un des personnages a été victime de cette intolérance totale du nazisme à l'égard de l'homosexualité. Et puis aujourd'hui, bien sûr que les choses ont considérablement évolué, ce qui a permis à ce couple d'hommes de se marier dans les années 2018-2020. Mais le problème n'est pas résolu pour autant, puisqu'à la fin du roman, on se rend compte que aussi bien donc le problème de l'homosexualité n'est pas encore totalement accepté dans notre monde contemporain, mais aussi qu'en Allemagne, et tout ailleurs aussi bien qu'en France, le problème de l'intolérance persiste par le biais d'attentats ou de aussi bien contre la communauté homosexuelle que contre les étrangers, ce qui était un grand combat du nazisme aussi dans les années 30-40.
1: Alors, les deux héros donc vont entamer des recherches sur cet artiste Hermann Göpf et sur ses mémoires, des mémoires là aussi que vous avez imaginées, ou est-ce que vous vous êtes inspiré peut-être de certaines mémoires ou de certains écrits?
2: Non, pas du tout. Le roman est absolument entièrement fictionnel. J'ai absolument tout imaginé, mais bien entendu, avec la connaissance en arrière-plan de cette époque, de l'histoire franco-allemande, puisque, j'étais germaniste et ça m'a beaucoup aidé.
1: Merci beaucoup. Le vent de l'adieu, c'est aux éditions La Vétizou, signé Jean-Pierre Chassagne. Merci beaucoup pour ces quelques minutes. Un livre que l'on peut commander, donc je suppose, aux éditions de La Vétizou à Neuvy-Cantier, donc en Limousin, en Haute-Vienne, mais on peut le commander à son libraire aussi.
2: On peut le commander à son libraire et je crois qu'il est présent dans deux librairies de Périgueux. Enfin, ces grandes maisons de diffusion de littérature, je ne sais plus leur nom,
1: Marbeau à Périgueux. Marbeau à Périgueux, notamment, on peut le retrouver sur la librairie sur les boulevards, mais le commander aussi, bien sûr, auprès de son libraire. Merci beaucoup. Exactement. Vous serez le 4 juillet au Salon du Livre de Lannoy et l'on pourra donc vous rencontrer à cette occasion. Le vent de l'adieu. Merci beaucoup Jean-Pierre Chassagne pour ces quelques minutes.
2: Je vous remercie. Merci beaucoup à vous.
1: Ainsi s'achève cette visite. Merci de m'avoir accompagné. Le vent de l'adieu de Jean-Pierre Chassagne ou encore Conda, le géant de papier, avec Clément Bouinet qui était juste auparavant notre invité sur Liberté FM. On se retrouve dans quelques instants pour l'édition d'info de la mi-journée. Merci de m'avoir accompagné en ce vendredi matin. La prochaine visite, on a rendez-vous la semaine prochaine. En attendant, n'oubliez pas le guide.

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2: Bienvenue dans cette édition de la mi-journée. Dans l'actualité, un commerçant s'est emporté et a sorti à Périgueux un cutter après une collision évitée de peu avec une trottinette électrique. Notre invitée, Pauline Masselin, la responsable du site de l'ASCO 4, nous évoquerons avec elle les journées de l'archéologie. C'est ce week-end. Justement, ce week-end, il va faire beau et chaud.

0: Bonjour, un commerçant de la rue Wilson à Périgueux a été placé en garde à vue au commissariat de police. L'homme âgé d'une trentaine d'années aurait perdu son sang-froid après une collision évitée de peu entre une trottinette électrique pilotée par un enfant de 10 ans et une cliente qui sortait de son magasin. Pris à son tour à partie par la mère du garçon, il aurait sorti un cutter et menacé de découper le deux roues. C'est lui, mais ça aurait pu être moi ou un autre, combattit un artisan installé lui aussi rue Wilson, visiblement tout aussi fatigué de voir passer les trottinettes à toute vitesse devant son pas de porte.
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0: Je reçois notre invité au téléphone, je l'en remercie, Pauline Maslen, bonjour. Vous
2: Bonjour.
0: Êtes responsable de l'ASCO 4 et nous allons évoquer avec vous le programme des journées européennes de l'archéologie parce que la vallée de la Vézère célèbre ces journées pour ce week-end à partir d'aujourd'hui, à partir de ce vendredi.
2: Oui, tout à fait. Alors, donc à la Semi-Tour, on a la chance d'avoir plusieurs sites en vallée Vézère qui s'inscrivent dans ce programme. On a déjà les abris préhistoriques de Loges-Ribas, les AIZI, pour lesquels vous allez retrouver des visites guidées des abris préhistoriques. Donc aujourd'hui, demain et dimanche. Donc les abris, ils ont été occupés entre 15 000 et 10 000 avant le présent. Donc c'est parmi les gisements archéologiques les plus prolifiques de la vallée de la Vézère. Et les visites guidées permettent vraiment de remonter le temps et d'aller en plus en profondeur dans les fouilles qui ont été réalisées et dans les découvertes qui ont été faites dans ces abris qui ont été habités par nos ancêtres.
0: Il s'agit de visites guidées à chaque fois sans que pour autant on soit des spécialistes de l'archéologie.
2: Oui. Alors, ce sont des visites guidées, bien sûr, qui sont adaptées au grand public. Il y a plusieurs horaires, donc on retrouve toutes les informations sur le site internet. Là, par exemple, aujourd'hui, il y en a une à 11h et il y en aura une à 15h. Ensuite, on direction le parc du Tot à Tonnac, un parc animalier, pour lesquels il y aura des visites accompagnées sur les animaux. Donc ça, ce sera demain et dimanche. Et ces visites-là, elles vont permettre en fait de révéler ce que l'archéologie nous apprend du passé des animaux qu'on observe au Tot. Donc en particulier, les bisons et les chevaux qui sont parmi les animaux les plus représentés dans l'art pariétal. Donc ça, c'est intéressant aussi de prendre l'animal dans l'autre sens, en quelque sorte, d'essayer d'aller chercher ce que l'archéologie nous apprend des ancêtres des animaux que l'on a, nous, actuellement. Et puis ensuite, direction Lascaux 2 dans la colline, le premier fac-similé de la grotte de Lascaux, pour lequel vous retrouverez des visites guidées. L'archéologie de Lascaux, ça c'est aujourd'hui et demain, et c'est en fin de journée. C'est une visite nocturne exceptionnelle qui permet de replonger un peu dans les coulisses de l'une des plus grandes découvertes archéologiques du XXe siècle et de parler des fouilles, des objets, donc des artefacts qui ont été découverts, des méthodes de datation et d'en savoir un petit peu plus sur la préhistoire. Et puis enfin, on descend de la colline, on arrive à Lascaux 4. Et à Lascaux 4, toute la journée, il y aura des médiations sur l'archéologie dans la faille, demain et dimanche. Donc là, c'est inclus dans le prix du billet. Donc vous faites une visite classique. À l'issue de la visite de la grotte, dans la faille, vous retrouverez des médiateurs, donc notamment Dany, Victor, Guillaume, qui auront en leur possession des reproductions d'objets qui ont été retrouvés dans la grotte. Donc des pointes de sagaie, des lampes à graisse, la fameuse lampe en grès rose qui a été retrouvée dans le puits. Et donc là, ça va permettre de manipuler les objets et puis de parler de chaque objet aussi, où est-ce qu'il a été découvert dans la grotte. On parle

0: On parlera bien sûr aussi de datation. Et voilà, ça va permettre de poser vraiment toutes ces questions. Et bien sûr, toutes ces animations-là sont grand public.
1: Faut-il réserver pour ces rendez-vous?
0: Alors oui, toutes les visites sont réservables donc sur les sites internet de chaque site. Pour l'animation à l'ASCO 4 dans la faille, ben, n'importe quelle visite de la journée permettra d'y accéder. Et après, pour les autres sites, il y a des visites spécifiques à retrouver sur le site web.
1: Ben c'est justement, donc on va sur internet et on découvre tout le programme détaillé de ces journées européennes de l'archéologie avec les sites de la Sémitour, donc je le rappelle, l'ASCO 2, le parc du Tot, la logerie basse et puis l'ASCO 4. Merci beaucoup Pauline pour ces quelques instants.
0: Merci à vous.
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1: Le soleil l'emporte très largement aujourd'hui sur le département et ça va durer. L'été semble vouloir enfin arriver. Les températures, vous l'avez peut-être remarqué, 26 degrés attendus à la Monzie-Montastruc, peut-être même 27 à Molière. Le mercure va dépasser les 30 degrés pour ce week-end.
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1: Merci d'avoir suivi ce journal. On se retrouve à 19h pour la prochaine édition d'Info sur Liberté FM. D'ici là, les offres Jojo, c'est à suivre jusqu'à 13h. Bon appétit si vous êtes à table. À tout à l'heure.

0: Bonjour, au programme de votre soirée télé de ce vendredi 12 juin sur TF1, Mask Singer, divertissement présenté par Camille Combal, sur France 2, haute saison, série, sur France 3, affaire conclue, divertissement sur le thème objet mystère sur les traces de Léonard de Vinci, affaire conclue, délocalise ses plateaux au Clos Lucé, dernière demeure de Léonard de Vinci, qui consacra sa vie à tenter de percer les lois de l'univers. Sur M6, du foot, la Coupe du Monde avec Canada, Bosnie-Herzégovine, sur T18, la fascination des femmes pour Hitler, documentaire de sa petite enfance à son suicide en avril 45 en compagnie de son épouse Eva Braun. Adolf Hitler a toujours été entouré par la gente féminine. Sur France 5, la leçon de piano, film réalisé par Jane Campion. Sur TMC, Ready Player One, film réalisé par Steven Spielberg. En 2045, le monde est au bord du chaos. Les humains se réfugient dans l'Oasis, un univers virtuel mis au point par le brillant et excentrique James Hallyday. Et puis sur TFX, Pure Weekend, film avec Kad Merad et Bruno Solo. Très belle soirée télé à tous.
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1: Et c'est nous dans la place. Les affreux Jojo, salut tout le monde.
2: On est bien.
1: Qu'est-ce qu'il y a, Jérôme?
3: Vous pouvez pas dire bonjour, c'est les affreux Jojo.
1: Non, parce que sinon.
3: C'est normal au lieu
1: alors
3: de
1: bougez pas, on va le faire comme vous le voulez. Bonjour à tous, c'est les affreux Jojo.
3: Voilà. Oui.
1: Aujourd'hui, nous allons parler de l'archipel
3: des Galapagos.
1: Des Tirandis, 1983.
4: Les suicides vont augmenter.
1: Mais non. Aujourd'hui. Jérôme, pour une émission de. C'est une émission de.
3: Ils vont nous dire.
1: De divertissement.
3: Les gens, ils vont penser qu'on est fous.
1: Mais justement, c'est le but. Jérôme est là.
3: Ah d'accord.
1: Vous allez faire quoi? Une question? Vous allez nous poser?
3: Moi j'ai des blagues, j'ai des questions. Je peux même faire l'émission tout seul.
1: Eh ben on va y aller. Allez, on se casse.
5: À table.
3: Jingle. Je vais faire la blague à Raymond. Allez hop.
1: Laurence est là. Bonjour Laurence.
6: Coucou, salut tout le monde. Bisous mes affreux.
1: Vous allez bien?
6: Mais très bien.
1: Bon, on va jouer avec vous. On va jouer avec vous.
6: Ouais.
1: Et puis on se cultivera aussi.
6: Ouais. Allez, soyons dingues.
1: Allez, soyons fous.
3: Bravo Laurence.
1: Bravo. Merci. Mais qu'est-ce qui nous arrive?
3: Je sais pas, je voulais savoir si ça marchait quand je démarrais. Mais ça, et j'applaudis tout le monde.
1: Regardez, bravo!
3: Bravo! Oh, c'est extraordinaire.
1: Ah, la foule en délire. Virginie Bourdin, bonjour.
7: Bonjour, Cardito.
3: Bravo!
1: Bravo!
7: Ah oui, merci.
1: Virginie et la célèbre chronique La machine à café.
7: Oui.
1: Le thème?
7: Au commencement, il y avait.
1: Oh. Au commencement, il y a
7: une pomme. Il y a une histoire de pomme.
3: Ah, c'est pas une pomme.
7: Non, c'est pas ça. Je savais pas comment l'appeler, donc j'ai trouvé ça.
1: D'accord.
3: Pourquoi pas?
1: Bon, mais très bien. J'ai trouvé ça traînait, je le prends. Yann Morel est là. Bonjour Yann.
8: Bonjour.
7: Coucou.
8: Bonjour. Bonjour Yann. Au premier violon aujourd'hui. Stanislas Bouclage.
1: Qui commence à Stanislas?
8: Voilà, tout à fait.
1: Il va bien.
8: Au deuxième violon, il y en a pour un moment, ils sont 30. Hein.
1: D'accord.
8: Alors, au deuxième violon.
1: On vous laisse faire, on vous rattrapera tout à l'heure avec un petit texte. Vous avez quelque chose à nous livrer?
8: Oui, pourquoi pas. On pourrait parler des papas aujourd'hui.
1: Ah, pourquoi pas?
8: Pourquoi pas?
1: Bonne idée. Raymond est là. Bonjour Raymond.
9: Bonjour.
1: Bravo.
9: Un peu plus fort.
1: Oh là là.
4: Restez habillés les filles, restez habillés.
1: Ouais. Ah bah ouais, carrément. Tout va bien.
7: Et puis qui c'est qui a dit qui d'autre?
1: Et qui c'est qui là?
7: Qui c'est qui là? Avec sa voix suave, celui qui ne bégaye jamais, qui
1: pas
7: de cascade.
1: Non.
3: L'Arquito.
1: L'Arquito, ça me plaît.
7: Mais ça te va bien.
4: Bien monté.
1: Je suis bien.
7: Oh là.
1: Que c'est ça?
8: Pardon.
1: Ne racontez pas notre vrille. Yann.
3: Un jour, je vous raconterai la dernière fois que j'étais à la chasse au gibou.
1: D'accord. Ouais. Et pourquoi le faites pas maintenant?
3: Non, bah parce qu'on peut pas. C'est la saison.
1: D'accord, ça roule. On passera un petit coup de fil aussi.
3: Oui, on passera un coup de fil.
1: On a fait l'Allemagne, on a fait l'Espagne ce soir, ou cet après-midi, ou ce matin, je sais pas où vous êtes. Nous irons en Chine.
3: Moi, je suis là, moi.
1: En Chine ou au Japon? On verra, on fera plouf plouf.
8: Ouais, je crois que c'est la Chine.
1: La Chine?
8: Ouais,
1: d'accord.
8: C'est la Chine.
4: Ah, pas de jaune, on prend pas l'apéro.
1: Ça va pas tarder.
3: Moi, je vous préviens, je parle pas le chinois. Peut-être sur la torture,
4: mais c'est chinois.
1: C'est un franco-chinois.
3: Oui, en plus, je parle pas au chinois.
1: Voilà.
7: C'est un auditeur.
1: C'est un auditeur.
3: On sait qu'il y en a un qui vient tous les matins, mais il est pas chinois, il est cambodgien.
7: Ouais.
3: Il vient boire le café au bar tout le matin.
1: D'accord.
3: Et tous les matins, je vais derrière. Et puis lui, il me répond.
4: Ouais, mais tu sais pas ce qu'il te dit.
3: Ah non.
4: Mais il sourit.
3: Non, mais il rigole. Ouais.
1: Il est d'accord avec toi. Il est d'accord.
3: Mais lui, parfait. Il sait ce qu'il y a dans les nems aussi.
1: C'est
3: pour ça qu'il sourit.
1: C'est ça. On va démarrer cette émission avec la première blague. Elle est signée Raymond.
4: T'es sûr?
1: Ouais.
4: Alors, c'est un mec qui regarde son copain. Il lui fait tu as été à ton entretien d'embauche? Il dit ouais, mais j'y suis allé. Il dit comment ça s'est passé? Et bien, je suis arrivé. J'ai donné mon CV. Et puis, c'est une femme et elle m'a posé quelques questions sur mon intériorité, mes études, etc. Tout s'est vachement bien passé. Il dit mais j'ai pas été pris. Il dit mais comment ça se fait? Qu'est-ce qui s'est passé? Il dit à la fin, elle m'a dit montrez-moi vos références. Là, je crois que j'ai décollé.
1: Bravo Raymond. Quelqu'un qui relève le niveau, sinon moi j'ai une blague.
7: Ah oui, toi.
1: Retrouvez sur Facebook un auditeur qui nous a laissé une blague, on en parle souvent, on dit que venez sur le groupe Facebook et laissez une blagounette. Et là c'est Guylaine qui a laissé cette blague et qui dit, à Marseille, on dit plus souvent la bac a eu mon fils que l'inverse. J'ai trouvé ça très drôle. Là-bas, qu'a eu mon fils, que l'inverse. C'est bon, merci.
7: Non, c'est bien. Merci, Guylaine.
2: Elle l'a pas eu, elle.
1: Moi, je l'ai.
3: Alors, c'est un père qui envoie un mandat à son fils. Et qui est toujours en vacances, tu vois. Et puis donc il envoie le mandat, puis il envoie un petit SMS. Il dit mon fils, tu vas recevoir un mandat de 50 € comme tu me l'as demandé pour t'aider à finir tes vacances. Par contre, la prochaine fois que tu m'envoies un SMS, tu fais attention, faut d'orthographe. 50, ça prend qu'un zéro.
1: Parfait. On se retrouve dans un instant avec Lolotte. Et on joue, on chante.
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1: N'hésitez pas à parler de nous à vos amis, à vos tontons, à vos tatas, à votre famille et qui nous écoute et qui nous rejoignent sur la page. Le groupe Facebook, je vais y arriver. Le groupe Facebook.
3: Surtout que quand tu dis page, tu dis pas.
1: Non, je dis pas. Je sais pas pourquoi. C'est dur, Aziz. Et nous allons retrouver Laurence.
7: Oui, on va faire un petit jeu, vous en souvenez.
1: On va faire un petit chant.
7: Il y a quelques émissions où, du coup, je vous donne un mot, vous essayez de trouver la chanson qui correspond. Et ensuite, on chantonne. Bon, faux, mais on chantonne. Tous ensemble. Et
1: ça, puis, c'est d'après Virginie,
7: si Virginie
1: on chante faux.
7: Veut relever le niveau, voilà. Ouais. C'est avec grand plaisir parce qu'il faut l'avouer, on n'est pas très très doué. Mais on aime ça.
1: Oui, mais on aime ça. Virginie est professionnelle.
7: Ah, non, mais vous êtes passionné. Oui.
2: En fait, voilà, on aime beaucoup chanter, nos auditeurs aiment moins.
1: Oui, c'est ça.
7: Mais on y met beaucoup de cœur.
2: Exactement.
7: Voilà, hein, et c'est ça qui est important. Ouais. Si je vous dis lorsque l'amour, débrouillez-vous.
1: Ah, c'est Edith Piaf.
7: Non.
1: Ah bah, vous avez fait une petite imitation.
7: Lorsque
1: l'amour.
2: Lorsque
1: l'amour.
2: C'est parce que tu la connais pas bien. Elle est fourbe. Elle donne des vieux.
1: Ah, elle nous emmène dans des mauvais chemins.
7: Et oui.
1: Lorsque l'amour.
7: Exactement. Et lorsque l'amour.
1: Et ça, c'est le début de la chanson.
7: Mais pas du tout.
1: Ah, c'est pour ça.
7: Par contre, ce ne sont que des morceaux de refrain.
1: Vous nous perdez.
9: Il y a un truc qui fait lorsque l'amour s'en va, c'est ça?
7: Non, non,
1: c'est pas ça. C'était joli.
7: Mais c'était mignon.
3: Oui. Reviens.
7: Et c'était juste.
4: Reviens. Reviens, la personne s'en va.
7: Non.
3: Quand on a lorsque l'amour.
7: Oui, c'est ça.
2: Ouais, je l'avais celle-là aussi.
7: Non.
2: Lorsque l'amour sera roi, lorsque tu seras reine.
1: Ah, peut-être.
7: Et non.
1: Et non.
7: Et non.
2: J'étais pas mal là quand même, non?
7: C'était avec le temps. Mais c'était joli.
9: Oh, c'est moche.
1: J'annonce.
3: Oh, on a tous triché, nous, alors.
1: Je ne sais pas, je ne vois pas.
7: Indice, c'est un homme, une femme,
9: c'est un homme.
7: Alors, c'est très, très connu, hein.
1: Mais c'est très vieux.
7: Alors, c'est pas très vieux, mais c'est vraiment répertoire,
9: classique.
7: Ah oui, vraiment, vous l'avez chanté, vous avez pleuré dessus, on est sur des chansons d'amour, hein.
1: Bon, lorsque l'amour. C'est Francis Cabrel.
7: Non, pas du tout.
9: Non.
1: Ah, parce que je vois
7: bien. C'est plus vieux.
9: Non. Petite Marie, non. Lorsque l'amour.
1: Bon, mais c'est pas parce que vous faites des grimaces que ça va nous aider.
9: Lorsque l'amour.
3: Ça commence comme ça la phrase.
7: Et il y a un autre mot, hein.
1: Sera.
7: Ouais.
1: Lorsque l'amour sera.
3: Mort.
7: Bien. C'est quoi?
3: Lorsque l'amour sera mort.
1: Lorsque l'amour.
2: Et on s'aimera encore. Lorsque
3: l'amour sera mort.
7: Ouais.
1: Une fois de plus,
7: on ira.
2: Merci mon
7: Dieu.
1: Nini, un petit bout de on ira.
2: Alors déjà, il faut
1: loucher.
7: On ira.
3: Narcisse, pardon.
7: Écoutez.

0: été indien.
1: Bravo Virginie, ouais, c'était très agréable.
2: Moi je vois pas de différence.
1: Allez, une autre.
0: Allez, ok, une autre.
1: J'adore
0: alors
1: ce jeu.
0: Si par exemple, je vous dis...
2: Par exemple.
1: Je change de passe.
0: Oui. Si par exemple, je vous dis... Jusqu'à... Sous.
1: De... Quoi?
0: Jusque sous. Arrêtez là.
2: C'est pas scellé.
1: Elle est bloquée.
0: Ah oui. Jusque.
3: Ta gueule.
1: Jusque sous.
0: Jusque.
2: Céline Dion. Céline Dion.
1: Sous le soleil.
0: Jusque sous.
3: Jusque sous les draps, sous les sunlights des tropiques.
0: Non. Alors.
2: Jusque sous ton balcon, ça te plaît pas.
0: Jusque sous mon balcon, non.
1: Non.
3: Ah oui. Pour
1: c'est vieux, c'est vieux, c'est une vieille chanson.
0: Ah mais pareil, on est sur des chansons classiques, chansons d'amour, mais cette chanson est magnifique.
2: Jusque sous sûr tes.
1: Ah c'est Richard Cochiente.
0: Vous avez emballé dessus.
2: C'est un garçon.
0: C'est un garçon, ouais.
1: Richard Cochiente.
2: Jusque sous tes reins.
1: T'en fous de ce que je te dis, je te fais des propositions, tu m'écoutes pas.
0: Jusque sous terrain.
2: C'est toi qui as dit ça. Ah, c'est ça, jusque sous terrain, je te la mets très bien.
0: Non, mais oh.
1: Vous sortez, Jérôme, carton jaune.
2: Mais souterrain en un mot.
4: C'est... Alors, oui, c'est moi, il me jette un truc sur la tête.
2: Il n'y a pas un seul gros mot dans ce que j'ai dit.
4: Il y a plein de sous-entendus.
2: Après, si vous êtes bon en anatomie.
3: Jusque sous les étoiles.
1: Mmh, ah, c'était pas mal, bien choisi.
4: Bon, alors, c'est
2: un autre mot.
4: C'est Nougaro.
1: Jusque sous.
0: Non.
1: Vous pouvez nous donner jusque encore sous, un petit mot.
0: Jusque sous. Non.
2: Fenêtre.
5: Ben oui.
6: La tristitude. Non. La bohème.
2: Ah. La bohème. Ça voulait dire. Jusque sous nos fenêtres.
0: Non, là c'est.
6: Je vous parle d'un temps.
0: Mais oui.
6: Que les moins de 20 ans ne peuvent pas connaître.
2: Jusque sous nos fenêtres.
0: Accroche.
4: Virginie vient de vomir.
0: Il y a du sang qui coule, mais de son œil.
1: Elle saigne des oreilles. Ah là là, merci Laurence.
0: Avec plaisir.
1: Merci beaucoup.
2: Mais il est où, jusqu'au sous?
3: Vous l'avez reconnu, le morceau? Oui.
4: Et sans déconner, comment on fait pour avoir des auditeurs? Non mais sans déconner.
3: Oh merde.
4: Mais
3: on en a plus.
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2: Et nous allons retrouver maintenant Virginie Bourdin qui n'a plus d'oreilles.
3: Non,
2: puisqu'il y a quelques minutes de
4: après
2: ça, nous avons chanté. On n'en rechantera plus.

0: Merci.
1: Merci Virginie, ça va mieux, hein,
2: ouais,
1: vous vous sentez mieux.
2: C'est ok,
1: vous
2: c'est un mal. Peu plus ah, juste. J'avais mal.
3: On n'est pas responsable de quelque accident, non.
4: Il était changé en poule de merdasse.
1: Virginie, la machine à café, avec le thème.
2: Au commencement, il y avait... Café, que j'aime ta couleur.
1: Même
2: nos tatatam ils sont faux. C'est pas mal quand même.
1: Bon. Alors au commencement.
2: Non, c'était bien.
3: Ouais, mais on va juste te dire, si tu chantes faux, tu vas faire atteindre plus de public que ceux qui chantent juste.
2: Bon, dans l'Antiquité.
1: Oui. Oui.
2: Dans l'Antiquité, les distances n'étaient évidemment pas mesurées par satellite.
3: Mais hein non.
1: Bah, pourquoi ça
2: Pourquoi ça
5: Je comprends pas. Alors.
4: Ah, bah ça me trouve bien. Ça me surprend.
2: Bon. C'était fait grâce à ce qu'on appelait des bématistes.
1: Oula. Ah, oui. Des bématismes.
2: Alors, qu'est-ce que c'était que ça?
4: Comment vas-tu, bématiste?
2: À votre avis?
3: Avec l'aliment des étoiles.
2: Non.
3: Non, ça ils mettaient des baies vitrées. Ils les alignaient. Parce qu'en fait, ils connaissaient la mesure de la baie vitrée. Bon. Ouais. Il dit, de là à chez Marcel, comme il y a, ouais. Ben attends, on va compter.
1: Baie Marcel.
3: Sa baie vitrée. Eh ben, il y a, 6 baies vitrées. Donc,
2: Alors. Voilà.
3: On a 6 baies vitrées de chez Marcel.
2: Là où t'as raison, c'est qu'effectivement, ils se servaient d'une mesure régulière.
3: Le pied.
2: Mais c'était pas les baies vitrées.
3: Le pied.
2: Ah, c'était pas le pied.
3: Le pouce.
2: Non.
4: Les baies de Goji.
2: C'était pas humain.
1: Ah,
2: oh là là, je vous ai aidé quand même.
3: Ben oui, parce que
5: celui qui passait à la bite,
3: ah oui, ça, ah, voilà. Eh ben oui.
2: Ça aurait pu marcher, mais encore aurait-il fallu que la mesure soit universelle. Là, on est mal. Alors,
3: ah oui. Eh oui, tout le monde n'est pas équipé pareil.
2: Ah non,
3: c'est ça. Et non.
2: Donc bon.
1: Ah non, non.
2: Alors,
1: il mesurait
3: avec un outil, un truc naturel, du bois.
1: Du bois. Je pensais à.
2: C'était pas un outil.
3: Jean-Pierre Dubois.
2: Non, c'était pas un outil.
0: Alors attends, mais comment qu'est-ce c'est que possible c'est
2: voilà. Ouais, donc il y avait, je vous aide, donc ça s'appelait donc des bématistes. Il y avait des arpenteurs, d'accord.
3: Oh, ça c'est le larbin
2: qui allait d'un point à l'autre, effectivement.
3: C'est les arpentistes.
2: Voilà pour pouvoir établir les mesures. Donc ils allaient d'un point à un autre, mais avec quoi? Qui était extrêmement régulier.
3: Un décamètre.
1: Non, un laser.
5: Pourquoi il voulait pas un décamètre?
3: Un télémètre, alors.
1: Un télémètre laser.
0: Ouais. Oui, ce con, il s'emmerde.
3: Bah, est-ce qu'il y a l'air bagnole, déjà? Parce qu'on va commencer par là.
4: En charrette.
1: En chevaux.
2: Non, mais attention, on se rapproche.
1: En chameau.
2: Alors.
3: C'est pour ça que j'ai la réponse déjà.
2: En chameau.
3: Mais oui.
2: Ils y allaient en chameau.
3: D'où les B-métriques.
5: Bosses, 2 bosses, 3 bosses.
3: Voilà.
1: Ouais.
2: Parce qu'effectivement.
3: C'est un chameau break, les 3 bosses.
2: Les chameaux sont connus pour leurs pas très réguliers. Et toutes les mesures de distance se faisaient via les pas du chameau.
0: Et la taille, ils ont le même.
2: Ça s'appelait les bématistes. Ouais, les pas sont extrêmement réguliers en fait.
1: D'accord.
2: Tout était calculé comme ça. Voilà.
1: Très bien.
2: Ça c'était au commencement par là. Vous voyez.
3: D'accord. Au tout début quoi.
2: Au commencement ailleurs. Le 4 août 1945. Une plaque de bois sculptée du Grand Sceau des États-Unis a été offerte en gage d'amitié à l'ambassadeur des États-Unis en URSS.
1: Oui.
2: Et alors, cette plaque, qui s'appelait The Thing, pour l'info.
3: Chanteur.
2: Oui.
3: J'adore la police, je connais par cœur, moi j'adore la police.
2: Eh bien, il y avait un truc avec cette plaque.
4: Il y a un truc.
2: Mais quoi?
1: Eh bien, la réponse, on vous la donne juste après ça.
2: Voilà, réfléchissez.
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1: Et si vous venez d'arriver dans les affreux Jojo, nous sommes sur la chronique de Virginie, la machine à café. Et donc on avait une colle, une petite colle.
2: Oui.
1: Vous pouvez redonner la question s'il
2: alors,
1: vous plaît.
2: Le 4 août 1945, on offre une plaque de bois sculptée du Grand Sceau des États-Unis. Engage amitié à l'ambassadeur des États-Unis en URSS.
3: C'est pour des grosses enveloppes.
2: Ok, et alors cette plaque, il y a un truc avec cette plaque. Elle est en bois et elle a...
3: Elle est grande, elle est très très grande.
2: Elle est grande.
1: Alors, 10 mètres sur 20.
0: En fait, elle est sur un tronc d'arbre.
3: Qui c'est qui l'a offert?
2: Non, elle est pas sur un tronc d'arbre.
3: Qui c'est qui l'a offert?
2: Les États-Unis.
3: À qui?
2: À l'ambassadeur des États-Unis.
3: Mais non, mais ce qu'il faut trouver, c'est l'originalité de la plaque.
1: Elle est en bois.
2: Non, alors oui, elle est en bois.
1: Ah, elle a une matière. Ah oui, c'est du bois.
2: C'est du bois.
1: Bon, ça
3: c'est pas du bois en plastique.
0: Est-ce qu'on cherche.
1: Non, c'est du bois d'arbre.
0: Est-ce qu'on cherche un bois particulier?
3: Ah, le mec s'est trompé.
4: Genre en bois constrictor.
2: Non.
3: Est-ce que c'est fait avec du bois de Boulogne?
5: Ça aurait ça goûte au fait maintenant.
1: Non, je sais plus.
2: Hop, on se rattrape.
3: Le gars, il a gravé le sceau de l'emblème des États-Unis.
2: Oui.
3: Il s'est trompé, il a pas mis un aigle.
2: Non.
3: Il a mis une chouette, tout ça.
5: Un canari.
2: Un coq. Non.
5: Non, il a fait l'emblème.
2: C'est beaucoup plus simple que ça, en fait. Ouais, il a fait.
5: Elle est ronde.
2: Une faute d'orthographe. Elle est tout à fait normale, cette plaque.
3: Elle a été bouffée par les termites avant d'arriver.
2: Et c'est. On la donne en disant tiens, on est amis.
5: Tiens, ma chaîne, écoute, voilà. Viens.
3: Ouais. Qu'est-ce que j'en fous de ta merde?
2: Tiens, on est amis.
0: Bah, je vous
2: et donc, il y avait une faute. Il y avait une faute dessus, ou il y avait marqué un gros mot, il y avait quelqu'un qui avait dessiné
3: une
2: faute.
3: Elle était empoisonnée.
2: Et c'est ça. Alors, elle était empoisonnée.
1: T'as vu comment elle a mis du suspense? Eh, c'est ça.
3: Ouais. Attention. Mais t'as vu quand elle est tournée, ça fait.
2: Mais comment? Ben alors, c'est-à-dire, elle était empoisonnée. C'est un peu un espèce de cheval de Troie, effectivement.
3: Voilà. Il y avait une petite peste.
5: Alors, tu vas un peu loin, quand même. Tu vas un peu loin au niveau culturel. Je sais pas
1: tout ça. Alors, tu vas te perdre.
7: Il y avait des Grecs alors dedans.
2: Il y avait des Grecs armés.
5: Qui c'est qui
2: dedans.
5: Joue avant centre.
2: Il y avait des Grecs armés.
3: Il y avait une bestiole à l'intérieur. Elle était badigeonnée de cyanure.
0: Elle était termitée.
2: Allez, je vais vous le dire.
3: Elle était badigeonnée de cyanure. C'est léché les doigts après.
2: Non, en fait, elle était équipée d'un très très ingénieux système d'écoute. Tout simplement, cette plaque.
1: Bah bon.
2: Et oui, le système était à l'intérieur, totalement passif, et il n'émettait aucun signal. Donc, pour le détecter chaud, en fait, il était activé uniquement lors du passage d'un signal radio d'une fréquence donnée. Et quand même, du coup, cette plaque, elle resta dans le bureau de l'ambassadeur jusqu'en 1952.
5: Oh putain.
1: Waouh.
2: Donc, comment vous dire que... Hein. Et on a dû en savoir des choses.
1: Bah ouais.
2: Hein.
1: Eh ouais.
2: Tiens, je t'offre une plaque de mon ami.
5: Non, il y avait « Qu'est-ce que tu bois ?» et toi ah, ouais,
0: c'est ça. Est-ce que c'est sa femme qui l'a commandé? Parce que c'est chaud, là, du coup.
2: C'est chaud.
5: Ah oui, oui. Oula.
2: Ah ouais. Voilà.
7: Non, mais ils étaient embêtés, les gars, parce que à l'écoute, personne ne parlait russe.
1: Ah oui, c'est ça. Ben, on vous applaudit, Virginie.
2: Bravo.
1: On va aller direction la Chine. On va passer un petit coup de fil. Alors, par contre, j'ai complètement perdu son prénom.
0: Et il est pas facile à retenir.
1: C'était ça. Je crois que
3: c'est Chang. J'ai le numéro.
1: C'est Chang.
2: C'est pas Chang.
1: Ok. Chang, ça va être Chang.
0: Nem Chang. Nem Chang Sushi, je crois.
1: C'est loin.
0: Quoi?
8: Ouais, le bandour.
1: Tiens, touti.
8: Pardon?
1: Y a pas touti.
8: Qu'est-ce que t'es une blague ou quoi? T'es une blague? Y a quelqu'un qui te fout de ma gueule?
1: Chang, c'est les affreux Jojo.
8: Ah, en d'accord, de vivre. Ah, bonjour.
1: Bonjour, vous êtes en direct.
8: Ça fait des plaisirs à moi et à ma famille. L'honneur est sur nous. Merci beaucoup. Merci beaucoup de nous appeler.
1: Vous êtes en direct à la radio. Il fait quel temps chez vous?
8: Ah, il fait très beau, mais vous savez, la Chine, c'est un merveilleux pays. Mmh. Il faut tous y venir. C'est un très beau pays. On a beaucoup de liberté ici. On peut dire tout ce qu'on veut.
1: D'accord.
8: Ah oui, les dirigeants sont super, ils sont sympas, venez en colonie chez nous, c'est super.
1: Vous avez une blagounette à nous raconter?
8: Oui, tout à fait, je vous la raconte juste avant le repas, je suis en train de préparer du ça.
3: Du ça?
8: Oui, tout à fait. Alors, avec tout le respect que je dois aux personnes âgées, c'est une blague sur les personnes âgées, c'est un couple de petits vieux. Ouais, pardon, je vais le finir de reviens. Ouais, c'est bon, je crois qu'il la ramènera plus. Alors, donc, c'est un couple de petits vieux, comme on dit, avec tout mon respect, bien sûr. C'est un couple de petits vieux, comme ça, ils sont assis dans le salon. Et ça fait très longtemps qu'ils sont ensemble, très longtemps, c'est très beau, belle histoire, ça fait très longtemps qu'ils sont ensemble. Et puis, là, à un moment, le petit vieux, il dit à la petite vieille, peut-être qu'un jour, ce serait bien qu'on se marie, ce serait très bien, ça fait longtemps qu'on entend, ce serait bien qu'on te marie. Et la petite vieille, elle regarde, elle lui fait, oh, pff, tu nous as vus, plus personne ne voudrait de nous. Avec tout mon respect.
1: Merci Chang.
8: Oui, merci à vous.
1: On
8: les
1: vous rappellera.
8: Hein. Oui, je vous aime beaucoup.
1: Au revoir.
8: Au revoir.
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1: On va retrouver Yann Morel dans cette émission Les Affreux Jojo. Bonjour
11: oui.
1: Yann, ça
11: Bonjour,
1: va?
11: Bonjour, oui, bon, tout à fait.
1: Vous avez un petit texte à nous proposer apparemment.
11: Oui.
1: Ça bosse hein, en ce moment chez vous.
11: Ça n'arrête pas. Ça ébullit, c'est un truc de malade. Et oui, parce que je voudrais vous parler des papas. Tout simplement parce que nous sommes quelques-uns à être papa ou même maman autour de cette table. Et comme la fête des pères approche et excusez-moi.
1: Ou pas.
11: Non, parce qu'en fait, c'est un truc que j'avais prévu pour l'an dernier, puis j'ai paumé la feuille, alors du coup, bon, enfin bref. Donc, à l'occasion de la fête des pères, j'ai eu dans l'idée de m'adresser à tous les papas. Les papas papou, les papas papapou, les papas papou apou, les papas papapou apou et enfin les papas papou papapou. Et aussi les papas, papapou, papapou. Enfin bon, après une entrée en matière aussi longue que superfétatoire... Ah, alors oui, petite parenthèse, hein, superfétatoire, ça signifie superflu. Ce qui veut dire que dans superfétatoire, bah, y a deux syllabes qui le sont. Superfétatoire, je veux dire. Donc pour la suite, j'irai au plus simple, promis. Donc après cette introduction relativement longue, regorgeant de choses superflues...
1: Oh non.
11: Vous voyez, j'ai pas dit superfétatoire, hein, je vous l'avais promis. Je me trouve dans un grand embarras. Effectivement, une étude américaine démontre qu'un bon discours ou toute autre intervention destinée à être entendue par un public, quel que soit le support utilisé, doit se composer de trois parties. 1. L'introduction. 2. Le développement. Et 3. La conclusion. Jusque-là, rien d'inquiétant. Mais ce qui me plonge dans la perplexité, c'est que cette étude démontre que pour un résultat optimum auprès des auditeurs, une introduction ne doit pas dépasser la moitié de la conclusion qui elle-même ne doit pas dépasser le huitième du développement. Bien. Si je suis cette logique, c'est un discours d'une quarantaine de minutes environ qu'il me faut faire maintenant.
1: Bon, on va aller à
11: Alors
1: à
11: que faire? Dois-je prendre le risque d'enfreindre cette règle, au risque de mécontenter mon auditoire et de lui livrer un produit médiocre, moi qui l'ai habitué au plus savoureux des nectars, moi qui le berce habituellement de son, au son de ma mélodieuse voix et au flux exquis de mots choisis et pertinents? En même temps, je ne peux me permettre de monopoliser la parole 45 minutes, je le sais, rassurez-vous. Mais diantre que cela est compliqué. Au départ, tout ce que je souhaitais, c'était partager mon expérience de papa et en faire profiter les nouveaux, les futurs et même pourquoi pas les anciens papas. Et tout ceci dans la plus grande simplicité et la plus grande circoncision. Et en plus, je m'aperçois que plus je continue, plus la tâche risque de se révéler ardue. Je vais donc défier toutes les lois établies et sans transition aucune, je vais passer au développement. Être papa, c'est une aventure. Et comme toute aventure, il faut un commencement. Eh bien, ce commencement sera la conception, évidemment, ou pré-création. Comme je suis à la bourre, je vais faire bref. Une étude américaine est actuellement en cours pour tenter de démontrer et de quantifier l'importance du rapport physique dans la procréation. En effet, au vu des premiers résultats, il n'est pas improbable que plus de 50% des grossesses soient directement liées, voire même conséquences d'un rapport sexuel. Alors bien entendu, cette étude est loin d'être terminée, et ces chiffres n'ont rien de définitif. Et maintenant, attention, ça va très vite. Conclusion, il est l'heure pour moi de vous laisser. Je vous retrouve bientôt pour une suite que j'espère plus structurée de cette aventure où nous aborderons ensemble un élément important, la période de la grossesse. Tchuss les papas, bisous à vous.
1: Eh ben bravo. Belle performance Yann Morel. Merci beaucoup.
11: Merci.
1: Les affreux Jojo, il me reste quelques secondes pour vous rappeler que vous pouvez nous retrouver sur la page Facebook. C'est pas une page, c'est un groupe, je vais y arriver. Le groupe Facebook.
3: C'est quand qu'on sait pas?
1: C'est quoi? Pardon?
3: C'est quand qu'on sait pas?
1: C'est quand qu'on sait pas.
3: Que tu vas y arriver?
1: Je sais pas. On sait pas.
3: Bientôt.
1: Voilà. Vous adhérez à ce groupe et vous pouvez évidemment laisser vos petites blagounettes, laisser des messages. On sera ravis de vous retrouver. On se retrouve, nous, dans un instant avec Jérôme et une petite question.
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1: Et il nous reste 5 minutes, 5 petites minutes à passer ensemble avec Jérôme qui nous propose une question.
3: Je vais vous en poser une facile.
2: Ah.
1: Bah pas trop quand même.
3: À laquelle vous n'allez pas répondre. Alors, elle s'appelle, ça se passe en 1920 aux États-Unis. Janet Rankin est la première femme à être élue au Congrès.
2: Ah. Je vois.
1: Ah. Ah, d'accord.
3: Et pourtant.
5: Ah. Et pourtant.
3: Et que la montagne est belle.
1: C'est ça votre question?
2: Et comment?
3: Mais c'est pas insolite, mais il y a eu un fait qui était curieux, quoi. Elle a été élue.
1: Alors Jeannette est élue.
3: C'est la première femme.
1: D'accord.
3: Et pourtant,
2: elle avait une grosse perte.
5: Je crois qu'il y a la même histoire avec un pape. Qui a été élu, mais c'était un trans...
1: C'est ça, je pensais à ça.
2: Ah, non. C'est ça.
1: C'était un homme, Jeannette.
3: C'était pas un trans, c'était une fille, je crois. Comme Jeanne d'Arc, oui. C'est...
5: Le pape en question.
3: Ouais, je crois, ouais.
1: Et Jeannette, c'était un homme.
3: Non, c'était une fille.
1: D'accord.
3: C'est curieux, parce qu'au niveau de ses votants, quoi, c'est curieux.
2: Elle a été élue par une certaine population qui particulière, c'est ça que tu veux dire?
3: Ben non, elle a été élue par une population normale, mais
2: c'est quoi qui est original?
5: Au Congrès, ce sont les députés, au Congrès américain.
2: Ouais. Oui, mais ils ont, tu vois, c'est tout.
3: C'est la première femme élue. Et c'est curieux parce que son électorat
2: était masculin.
3: Mais c'est obligatoire surtout.
5: Obligatoire, parce que c'est la seule.
2: C'est la seule.
1: Et donc c'était la seule femme.
3: Non, l'électorat, c'est le peuple. Oui. Il n'y a pas que les femmes.
5: Ah, d'accord.
3: La curiosité, c'est qu'elle a été élue première femme au Congrès américain en 1920.
1: Oui.
3: Alors que le droit de vote des femmes a été mis en place en 1924.
2: Mais oui. Ah oui.
1: D'accord.
3: Donc c'est, tu vois, comme quoi les hommes font le truc bien des fois finalement.
5: Donc c'est une erreur. Ça pouvait être une erreur.
2: Ils se sont trompés en fait.
1: D'accord.
3: Mais c'est les hommes qui l'ont élu au Congrès.
1: C'est joli.
7: Ce qu'il faut savoir, c'est que du coup, elle y était en 1920, mais jusqu'à 1924, elle devait fermer sa mouille et puis c'est tout.
1: Et malheureusement,
2: elle pouvait pas voter. Elle avait pas le droit de vote.
3: Allez, une autre facile.
1: Allez, 2 minutes.
3: Ça se passe lors d'une plongée en Afrique du Sud. C'est très récent. Enfin, très récent. C'était en février 2019. C'est l'écologiste qui s'appelle Rainer Schimpf. Vous n'avez pas entendu parler?
2: Ah, bon.
1: Non, ça me dit.
3: Il a eu un drôle de souci, quoi. Alors, il était en train de régler son appareil photo. Toi, il était dans l'eau, tranquillou. Et il a eu un souci.
7: Il a vu le gorille vert.
1: Encore.
5: Est-ce que ça se passe sous l'eau?
3: Ça se passe sur l'eau d'abord et sous l'eau après.
1: Est-ce qu'on peut écrire dessus?
2: Il s'est fait embarquer par un animal sous l'eau.
3: C'est ça.
2: Ah ouais?
3: Ouais. En fait, il était en train de régler son appareil, donc il était dans l'eau, tranquillou, machin, en tenue de plongée, avec ses bouteilles, tout truc. Non, mais pas bouteille, juste avec le tuba. Pour prendre des photos sous-marines. Il règle son appareil et d'un seul coup, pouf, tout est devenu tout noir.
1: Ouais.
2: Bon. C'est quoi le bruit des dents de la mer?
3: C'est un peu ça. Donc si tu veux, il s'est senti un peu comprimé, tu vois. Et puis il a pas fait longtemps pour dire bon, c'est pas un bateau, c'est pas un poisson rouge, tout ça.
7: Quoi. C'est pas une éclipse.
2: Il s'est fait avaler par une baleine.
3: C'est pas une éclipse. Alors c'était un rorqual. Ouais, une baleine.
2: Non, mais
3: tout simplement. Qui était, en fait, elle était montée à la surface pour manger ses crevettes à la con, là.
1: Ouais.
3: Et l'autre, il est au milieu. Mais elle a... bon. Et alors, ce qu'il faut savoir.
2: C'est Pinocchio qui est venu le chercher.
3: Voilà, c'est le petit
2: radeau.
3: Alors, ce qu'il faut savoir, c'est que quand une baleine monte à la surface, elle plonge après en profondeur pour, tout manger. Tu vois? Et vraiment très profond. Donc, galère. Tu vois? Comme dirait l'autre. Donc, et puis que le tuba, pas de bouteille.
1: Eh oui.
3: Tu vois, eh oui, donc encore plus embêté, quoi. Oui.
2: Mais cela dit, il n'est pas emmerdé pour la décompression.
3: Et alors, ce qui est drôle, c'est qu'il y avait son pote qui était, lui, resté sur le bateau, qui a vu le truc. Donc, il le voit barboter. Tu vois la baleine qui arrive. Et le gars, qu'est-ce qu'il fait? Il prend des photos.
2: Il prend la photo.
1: Ah, bah oui. Ouais.
3: Donc, elle est passée dans tous les journaux. Donc, tu vois la baleine arriver. Et tu vois le cul du mec avec les deux palmes en l'air. Bon, pouf, qu'il attrape.
1: Aïe, aïe, aïe.
3: Et la baleine a commencé à plonger. Et ce qu'il a sauvé, Mais c'est que la baleine, elle s'est rendue compte du truc.
1: D'accord. C'est tout. D'accord. Là.
3: Elle s'est rendue compte qu'elle avait, tu vois, une cacahuète coincée dans, dans le chicot. Et pff, elle a recraché. Ah oui. Elle a recraché qu'à 10 mètres de profondeur.
1: Voilà, ça s'appelle un jour de chance.
3: Sinon, le mec était mort. Ah
1: bah, bah oui, c'est un jour de chance. Ah, bravo. Bravo, Jérôme. Impeccable.
7: Tu te rends compte. Excuse-moi, tu as un plongeur coincé entre les dents.
5: Parce qu'à l'intérieur, une baleine, c'est quoi? C'est un T4 au moins, non?
1: Ah oui, facile.
0: T'as de l'espace.
3: Je crois que j'ai lu que juste la langue de la baleine pouvait pèse plus lourd qu'un éléphant.
5: Et le sexe, 18 mètres.
3: Et le sexe, 18 mètres.
1: Et on va terminer en vous disant que la journée mondiale de la baleine, c'est le 19 février. Voilà. Et toc.
3: Et voilà.
1: Allez, salut.
0: Bisous.
1: Merci Raymond.

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1: Bonjour à tous, c'est Cyril. On se retrouve pour vos idées de sortie. Vendredi 12 juin à Ribérac à l'espace culturel, l'auto du car rugby à 20h45. Il sera animé par Lionel avec plus de 2 500 € de lots et de cartes cadeaux, sandwich, buvette, pâtisserie, café sur place et le jeu du bar. Vendredi 12 juin à Ménesplé, à la salle des fêtes à 20h45, méga loto du foot animé par le club. Loto spécial bon d'achat avec des bons d'achat de 250 €, de 100 €, il y aura le jeu du bar, une tombola, le jeu du bingo, le loto perso. Samedi 13 juin à Javerlac à 14h30 et à 20h30, deux super lotos. Ils vous sont proposés par l'association dite Non au cancer. Ils se passeront à la salle des fêtes. De nombreux bons d'achat sont à gagner, ainsi que des colis de viande, des machines à café. Il y aura une tombola, le jeu du bingo, une partie spéciale et le jeu du bar. Samedi 13 juin à Brantôme, la Brantomobile, c'est la 3e édition. 300 voitures de collection, motos anciennes et mobilettes Solex seront sur place. Il y aura 12 défilés en matinée, une grande parade à 14h30, un village d'exposants, buvettes et restaurations sur place. Dimanche 14 juin à Couture, 19e vide-grenier brocante. C'est organisé par les Amis de Saint-Hubert, de 6h jusqu'à 18h. C'est 2 € le mètre, à midi, sandwich, frites, grillades, café. Et le soir, repas à la salle des fêtes, jambon à la broche pour 20 €. Réservation 07 87 67 98 79. Vendredi 19 juin à Mincignac à 20h45, un méga loto de l'association Les Amis du Pain animé par Lionel. Loto en 17 parties incroyables. Au total, 5 000 € de cartes cadeaux sont à gagner. C'est 15 € par personne pour les cartons à volonté. À partir de 18h, frites, kebab, buvettes, burgers, pâtisserie et glaces. Les 20 et 21 juin, Salon des énergies subtiles à Nanteuil-Aurillac de Bourzac de 10h à 18h. L'entrée est gratuite, il y aura un food truck sur place, Flash Tattoo également sera présent. On parlera de médiumnité, il y aura des conférences et du bien-être. Avec la présence exceptionnelle de Nadia Brissé, médium. Informations 06 12 94 42 55. Voilà, c'était vos idées de sortie. Vous pouvez retrouver toutes ces informations sur le site internet de Liberté FM ou sur notre page Facebook. Si vous aussi vous êtes organisateur d'une manifestation et que vous souhaitez en faire la promotion sur Liberté FM, n'hésitez pas à nous envoyer un mail à contact@libertefm.fr. Quant à moi, je vous dis à très vite.

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Bonjour, au programme de votre soirée télé de ce vendredi 12 juin sur TF1, Mask Singer, divertissement présenté par Camille Combal, sur France 2, haute saison, série, sur France 3, affaire conclue, divertissement sur le thème objet mystère, sur les traces de Léonard de Vinci, affaire conclue, délocalise ses plateaux au Clos Lucé, dernière demeure de Léonard de Vinci, qui consacra sa vie à tenter de percer les lois de l'univers. Sur M6, du foot, la Coupe du Monde avec Canada, Bosnie-Herzégovine, sur T18, la fascination des femmes pour Hitler, documentaire de sa petite enfance à son suicide en avril 45 en compagnie de son épouse Eva Braun. Adolf Hitler a toujours été entouré par la gente féminine. Sur France 5, la leçon de piano, film réalisé par Jane Campion. Sur TMC, Ready Player One, film réalisé par Steven Spielberg. En 2045, le monde est au bord du chaos. Les humains se réfugient dans l'Oasis, un univers virtuel mis au point par le brillant et excentrique James Hallyday. Et puis sur TFX, Pure Weekend, film avec Kad Merad et Bruno Solo. Très belle soirée télé à tous.

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1: Bonjour à tous, c'est Cyril. On se retrouve pour vos idées de sortie. Vendredi 12 juin à Ribérac à l'espace culturel, l'auto du car rugby à 20h45. Il sera animé par Lionel avec plus de 2 500 € de lots et de cartes cadeaux. Sandwich, buvette, pâtisserie, café sur place et le jeu du bar. Vendredi 12 juin à Ménesplé, à la salle des fêtes à 20h45, méga loto du foot animé par le club. Loto spécial bon d'achat avec des bons d'achat de 250 €, de 100 €. Il y aura le jeu du bar, une tombola, le jeu du bingo, le loto perso. Samedi 13 juin à Javerlac à 14h30 et à 20h30, deux super lotos. Ils vous sont proposés par l'association dite Non au cancer. Ils se passeront à la salle des fêtes. De nombreux bons d'achat sont à gagner, ainsi que des colis de viande, des machines à café. Il y aura une tombola, le jeu du bingo, une partie spéciale et le jeu du bar. Samedi 13 juin à Brantôme, la Brantomobile, c'est la 3e édition. 300 voitures de collection, motos anciennes et mobilettes Solex seront sur place. Il y aura 12 défilés en matinée, une grande parade à 14h30, un village d'exposants, buvettes et restaurations sur place. Dimanche 14 juin à Couture, 19e vide-grenier brocante. C'est organisé par les Amis de Saint-Hubert de 6h jusqu'à 18h. C'est 2 € le mètre. À midi, sandwich, frites, grillades, café. Et le soir, repas à la salle des fêtes, jambon à la broche pour 20 €. Réservation 07 87 67 98 79. Vendredi 19 juin à Mincignac à 20h45, un méga loto de l'association Les Amis du Pain animé par Lionel. Loto en 17 parties incroyables. Au total, 5 000 € de cartes cadeaux sont à gagner. C'est 15 € par personne pour les cartons à volonté. À partir de 18h, frites, kebab, buvettes, burgers, pâtisseries et glaces. Les 20 et 21 juin, Salon des énergies subtiles à Nanteuil-Aurillac de Bourzac de 10h à 18h. L'entrée est gratuite, il y aura un food truck sur place, Flash Tattoo également sera présent. On parlera de médiumnité, il y aura des conférences et du bien-être. Avec la présence exceptionnelle de Nadia Brissé, médium. Information 06 12 94 42 55. Voilà, c'était vos idées de sortie. Vous pouvez retrouver toutes ces informations sur le site internet de Liberté FM ou sur notre page Facebook. Si vous aussi vous êtes organisateur d'une manifestation et que vous souhaitez en faire la promotion sur Liberté FM, n'hésitez pas à nous envoyer un mail à contact@libertefm.fr. Quant à moi, je vous dis à très vite.
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0: Bonjour, au programme de votre soirée télé de ce vendredi 12 juin sur TF1, Masked Singer, divertissement présenté par Camille Combal, sur France 2, haute saison, série, sur France 3, affaire conclue, divertissement sur le thème objet mystère, sur les traces de Léonard de Vinci, affaire conclue, délocalise ses plateaux au Clos Lucé, dernière demeure de Léonard de Vinci, qui consacra sa vie à tenter de percer les lois de l'univers. Sur M6, du foot, la Coupe du Monde avec Canada, Bosnie-Herzégovine, sur T18, la fascination des femmes pour Hitler, documentaire de sa petite enfance à son suicide en avril 45 en compagnie de son épouse Eva Braun. Adolf Hitler a toujours été entouré par la gente féminine. Sur France 5, la leçon de piano, film réalisé par Jane Campion. Sur TMC, Ready Player One, film réalisé par Steven Spielberg. En 2045, le monde est au bord du chaos. Les humains se réfugient dans l'Oasis, un univers virtuel mis au point par le brillant et excentrique James Hallyday. Et puis sur TFX, Pure Weekend, film avec Kad Merad et Bruno Solo. Très belle soirée télé à tous.
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2: Bonjour à tous, c'est Cyril. On se retrouve pour vos idées de sortie. Vendredi 12 juin à Ribérac à l'espace culturel, l'auto du car rugby à 20h45. Il sera animé par Lionel avec plus de 2 500 € de lots et de cartes cadeaux. Sandwich, buvette, pâtisserie, café sur place et le jeu du bar. Vendredi 12 juin à Ménesplay, à la salle des fêtes à 20h45, méga loto du foot animé par le club. Loto spécial bon d'achat avec des bons d'achat de 250 €, de 100 €, il y aura le jeu du bar, une tombola, le jeu du bingo, le loto perso. Samedi 13 juin à Javerlac à 14h30 et à 20h30, deux super lotos. Ils vous sont proposés par l'association dite Non au cancer. Ils se passeront à la salle des fêtes. De nombreux bons d'achat sont à gagner, ainsi que des colis de viande, des machines à café. Il y aura une tombola, le jeu du bingo, une partie spéciale et le jeu du bar. Samedi 13 juin à Brantôme, la Brantomobile, c'est la 3e édition. 300 voitures de collection, motos anciennes et mobilettes Solex seront sur place. Il y aura 12 défilés en matinée, une grande parade à 14h30, un village d'exposants, buvettes et restaurations sur place. Dimanche 14 juin à Couture, 19e vide-grenier brocante. C'est organisé par les Amis de Saint-Hubert, de 6h jusqu'à 18h. C'est 2 € le mètre. À midi, sandwich, frites, grillades, café. Et le soir, repas à la salle des fêtes, jambon à la broche pour 20 €. Réservation 07 87 67 98 79. Vendredi 19 juin à Mincignac à 20h45, un méga loto de l'association Les Amis du Pain animé par Lionel. Loto en 17 parties incroyables. Au total, 5 000 € de cartes cadeaux sont à gagner. C'est 15 € par personne pour les cartons à volonté. À partir de 18h, frites, kebab, buvettes, burgers, pâtisseries et glaces. Les 20 et 21 juin, salon des énergies subtiles à Nanteuil-Aurillac de Bourzac de 10h à 18h. L'entrée est gratuite, il y aura un food truck sur place, Flash Tattoo également sera présent. On parlera de médiumnité, il y aura des conférences et du bien-être. Avec la présence exceptionnelle de Nadia Brissé, médium. Information 06 12 94 42 55. Voilà, c'était vos idées de sortie. Vous pouvez retrouver toutes ces informations sur le site internet de Liberté FM ou sur notre page Facebook. Si vous aussi vous êtes organisateur d'une manifestation et que vous souhaitez en faire la promotion sur Liberté FM, n'hésitez pas à nous envoyer un mail à contact@libertefm.fr. Quant à moi, je vous dis à très vite.

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1: Pascal Gadeau.
2: L'édition de 19h en ce 12 juin sur Liberté FM. Dans l'actualité, la femme de 52 ans portée disparue à Montpon-Ménestérol a été retrouvée vivante ce vendredi à Bordeaux. Élan de solidarité à Issac, une famille avec 3 enfants a tout perdu dans le sinistre qui a ravagé leur habitation fin mai. Si les besoins matériels d'urgence sont comblés, la mairie lance désormais un appel pour un relogement pérenne et a mis en ligne une cagnotte de soutien. C'est le week-end de l'archéologie en Dordogne. Les sites de la Sémitour proposent différentes animations à l'occasion de ces journées européennes. Pauline Maslen, la directrice du site de l'ESCO 4, est l'invitée de ce journal. Enfin, la météo, du soleil et de la chaleur pour demain. Bonsoir, la gendarmerie de la Dordogne met fin à son appel à témoins. La femme de 52 ans, portée disparue depuis hier matin, a été retrouvée vivante ce vendredi à Bordeaux. Elle avait, je le rappelle, quitté à pied hier le restaurant dans lequel elle travaille à Montpon-Ménestérol. Ses proches, depuis, n'avaient plus de nouvelles. Un gros dispositif avait été déployé afin de la rechercher avec un hélicoptère et un chien à pisteur. L'appel à témoins avait été largement relayé. Dans la nuit du 21 au 22 mai dernier, un violent incendie a détruit une maison d'habitation à Issac. À l'intérieur se trouvait une famille composée des parents et de leurs 3 enfants âgés de 3, 7 et 11 ans. Alertés à temps, ils ont pu quitter les lieux précipitamment sans avoir la possibilité d'emporter le moindre effet personnel. Si fort heureusement aucun blessé n'est à déplorer, les conséquences matérielles sont considérables. La maison a été entièrement ravagée par les flammes et plusieurs véhicules ont également été détruits. En quelques heures, cette famille a perdu l'ensemble de ses biens et doit désormais faire face à la difficile épreuve de la reconstruction. Dès les premiers jours, un mouvement de solidarité s'est organisé à Issac et dans les communes voisines. De nombreux habitants ont apporté vêtements, couvertures, jouets et produits de première nécessité. Grâce à cette générosité, les besoins immédiats et dons matériels sont aujourd'hui couverts. La priorité est désormais de trouver une solution de relogement adaptée à cette famille de 5 personnes. Toute personne ayant connaissance d'une maison susceptible d'être rapidement disponible à la location pour une durée suffisamment longue est invitée à se manifester. Les renseignements peuvent être transmis directement à la mairie d'Issac. C'est elle qui coordonne les démarches d'aide et d'accompagnement. Par ailleurs, la municipalité d'Issac a mis en place une cagnotte en ligne afin de soutenir la famille dans les dépenses urgentes auxquelles elle doit faire face. Relogement, achat de mobilier, équipement pour les enfants et frais liés aux premières étapes de la reconstruction. Cette contribution, même modeste, représente une aide précieuse. La cagnotte est accessible sur le site litchi.com.
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2: Je reçois notre invité au téléphone, je l'en remercie, Pauline Maslen, bonjour. Vous
3: Bonjour.
2: Êtes responsable de l'ESCO 4 et nous allons évoquer avec vous le programme des journées européennes de l'archéologie parce que la vallée de la Vézère célèbre ses journées pour ce week-end à partir de

0: d'aller en plus en profondeur dans les fouilles qui ont été réalisées et dans les découvertes qui ont été faites dans ces abris qui ont été habités par nos ancêtres.
1: Il s'agit de visites guidées à chaque fois sans que pour autant on soit des spécialistes de l'archéologie.
0: Oui. Alors, ce sont des visites guidées, bien sûr, qui sont adaptées au grand public. Il y a plusieurs horaires, donc on retrouve toutes les informations sur le site internet. Ensuite, en direction le parc du Thot à Tonnac, un parc animalier, pour lesquels il y aura des visites accompagnées sur les animaux. Donc ça, ce sera demain et dimanche. Et ces visites-là, elles vont permettre en fait de révéler que l'archéologie nous apprend du passé des animaux qu'on observe au Thot, donc en particulier les bisons et les chevaux qui sont parmi les animaux les plus représentés dans l'art pariétal. Donc ça, c'est intéressant aussi de prendre l'animal dans l'autre sens, en quelque sorte, d'essayer d'aller chercher ce que l'archéologie nous apprend des ancêtres des animaux que l'on a, nous, actuellement. Et puis ensuite, direction Lascaux 2 dans la colline, le premier facsimilé de la grotte de Lascaux, pour lequel vous retrouverez des visites guidées. L'archéologie de Lascaux, ça c'est aujourd'hui et demain, et c'est en fin de journée. C'est une visite nocturne exceptionnelle qui permet de replonger un peu dans les coulisses de l'une des plus grandes découvertes archéologiques du XXe siècle et de parler des fouilles, des objets, donc des artefacts qui ont été découverts, des méthodes de datation et d'en savoir un petit peu plus sur la préhistoire. Et puis enfin, on descend de la colline, on arrive à Lascaux 4. Et à Lascaux 4, toute la journée, il y aura des médiations sur l'archéologie dans la faille, demain et dimanche. Donc là, c'est inclus dans le prix du billet. Donc vous faites une visite classique. À l'issue de la visite de la grotte, dans la faille, vous retrouverez des médiateurs, donc notamment Dany, Victor, Guillaume, qui auront en leur possession des reproductions d'objets qui ont été retrouvés dans la grotte, donc des pointes de sagaie, des lampes à graisse, la fameuse lampe en grès rose qui a été retrouvée dans le puits. Et donc là, ça va permettre de manipuler les objets et puis de parler de chaque objet aussi, où est-ce qu'il a été découvert dans la grotte. On parlera bien sûr aussi de datation. Et voilà, ça va permettre de poser vraiment toutes ces questions. Et bien sûr, toutes ces animations-là sont grand public.
1: Faut-il réserver pour ces rendez-vous ?
0: Alors oui, toutes les visites sont réservables donc sur les sites internet de chaque site. Pour l'animation à Lascaux 4 dans la faille, n'importe quelle visite de la journée permettra d'y accéder. Et après, pour les autres sites, il y a des visites spécifiques à retrouver sur le site web.
1: C'est justement, donc on va sur internet et on découvre tout le programme détaillé de ces journées européennes de l'archéologie avec les sites de la Sémitour, donc je le rappelle, Lascaux 2, le parc du Thot, la logerie basse et puis Lascaux 4. Merci beaucoup Pauline pour ces quelques instants.
0: Merci à vous.
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3: Il va faire chaud demain, 32 à Surac de Ribérac, 33 attendu à Beaumont du Périgord, et chaud encore dimanche, mais aussi une partie de la semaine prochaine, prévient d'ores et déjà Météo France. Alors on ne parle pas de canicule, mais tout simplement des températures qui seront là au-dessus des normales saisonnières, au-dessus des 30 degrés.
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3: Je vous souhaite une excellente fin de semaine. Bonne soirée. Tout d'abord, vous retrouvez Christian pour l'info ce week-end. Merci de votre fidélité. À lundi, 6h30 pour la matinale.

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0: Bonjour, au programme de votre soirée télé de ce vendredi 12 juin sur TF1, Masked Singer, divertissement présenté par Camille Combal, sur France 2, haute saison, série, sur France 3, affaire conclue, divertissement sur le thème objet mystère sur les traces de Léonard de Vinci, affaire conclue, délocalise ses plateaux au Clos Lucé, dernière demeure de Léonard de Vinci, qui consacra sa vie à tenter de percer les lois de l'univers. Sur M6, du foot, la Coupe du Monde avec Canada, Bosnie-Herzégovine, sur T18, la fascination des femmes pour Hitler, documentaire de sa petite enfance à son suicide en avril 45 en compagnie de son épouse Eva Braun. Adolf Hitler a toujours été entouré par la gente féminine. Sur France 5, La Leçon de Piano, film réalisé par Jane Campion. Sur TMC, Ready Player One, film réalisé par Steven Spielberg. En 2045, le monde est au bord du chaos, les humains se réfugient dans l'Oasis, un univers virtuel mis au point par le brillant et excentrique James Hallyday. Et puis sur TFX, Pure Weekend, film avec Kad Merad et Bruno Solo. Très belle soirée télé à tous.
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0: Bonjour les ludo-joueurs et ludo-joueuses, bienvenue à cette émission du mois de juin en compagnie de mon ami Xavier. Au sommaire de cette émission, des festivals plutôt sympas dont un jeu de rôle qui est proche de chez nous, des petites informations d'adaptation d'un jeu de société en jeu vidéo et puis le plus grand prix de jeu de société au monde qui a sorti ses nommés. Bien, première information du jour, le blog Gus & Co a sorti un article sur, selon lui, les 7 jeux pour gérer la population, des jeux de géopolitique, de deck building. Alors, il y met le jeu Suburbia. Je sais pas si Xavier, tu connais ce jeu ou pas.
1: Ouais, je connais, c'est un jeu assez ancien, mais très très sympa, ouais.
0: Il y a Anno 1800, je crois que ça c'est Anno 1800, c'est de chez Origames, c'est une petite boîte ça.
1: Je me souviens plus celui-là, oui.
0: Et Agricola, ça c'est un grand classique.
1: Dont on attend d'ailleurs la nouvelle version de Kickstarter avec plein de matériel incroyable.
0: Ah oui, exact. Ginkopolis, ça me dit rien.
1: Toi non plus. Si, j'y ai joué aussi, mais voilà, ça m'a pas vraiment marqué, quoi.
0: Ok. City Skylines, ça me dit rien non plus. Through the Ages, ça c'est un bon jeu aussi.
1: De civilisation, ouais.
0: Et Antiquity, je connais pas.
1: Pareil, un ancien jeu de gestion, de combat, de voilà, ça vraiment très bien.
0: Oui. Ok. Autre news, je vous parlais dans ce maire d'une adaptation, et ça j'aime beaucoup cette idée lorsque en fait un livre sort en cinéma, lorsque un jeu vidéo sort en jeu société. Je pense notamment au jeu chez Scorpion Masqué là. J'ai perdu le nom. Enfin bref. Et là, on a donc un cultissime un peu jeu de société qui s'appelle King of Tokyo chez Yellow. Donc c'est un jeu de baston hein, où on a des monstres. Et ben là, il va sortir sur Switch. Vous allez avoir King of Tokyo sur la console Switch. Où ça sera toujours, on se mettra des baffes sur écran. Alors, ils en disent pas plus dans le site Gus & Co. Mais voilà, il y aura cette histoire de jouer des kaiju et se bastonner. Autre information, et bien dernièrement, il y a donc eu... le Spiel des Schieros, qui est donc le plus grand prix de jeux société au monde qui se passe en Allemagne. C'est vraiment une référence pour tous les éditeurs. Et donc, ils ont publié leur nommé. Dans la catégorie enfant, il y a le jeu Boo Party chez Loki. Le jeu L'île des Mookies chez Scorpion Masqué. Un jeu que je ne connais pas, Dame Dly Bewitching. Chez Game Factory. Le jeu expert de l'année, il y a Boss Fighter QR chez Pegasus Spiel. Moon Colony Bloodbath, et là j'aimerais vraiment que ça soit qui sorte par édition Aléa de Donald Vaccarino. Donald Vaccarino qui est quand même l'auteur de Minion. Et Rebirth, un jeu de Rainer Knizia chez Frosted Games. Et là c'est pareil, c'est aussi un jeu que j'aime beaucoup personnellement. Et en jeu de l'année, il y a un jeu, je crois que tu l'as d'ailleurs, Xavier, celui-là. Il y a le jeu Cozy Stickerville.
1: Non, justement, j'ai failli l'avoir et je l'ai raté au dernier moment.
0: Voilà. Qui est un jeu vraiment sympathique, un jeu où, ça s'entend dans le nom, on colle des stickers, un petit peu comme un jeu Legacy, c'est-à-dire un jeu où qui va un peu évoluer dans le temps. Donc, Cozy Stickerville chez Unspected Games. Il y a le jeu Ditto, je connais pas, chez Game Factory. Et pareil, un autre jeu que je ne connais pas, Morty Sortie Magic Chop, édité chez Schmidt. Et alors, pour vous en dire grosso modo sur ce prix, en fait, c'est vraiment la référence. Et quand on est sélectionné dans ce prix-là, on peut être édité un peu partout dans le monde. Donc, c'est vraiment quelque chose de très, très attendu. Autre information, mais là, c'était juste pour le côté un petit peu rigolo. Il y a un jeu qui va s'appeler Danse Charade, où... Ça va être un jeu de battle où on va devoir faire des charades, mais j'en sais pas plus pour l'instant. Je n'ai pas creusé l'info. Rainer Knizia, l'un des plus grands auteurs de jeux allemands, va ressortir le jeu Quirkle et il le fera en... Il va s'appeler Quirkle Flex. Petite aussi information, je voulais parler aussi à Simon, qui est le gérant de la boutique Le Passe-Temps, a sorti plusieurs choses dernièrement. Il a sorti effectivement... Enfin, il y a quelqu'un qui l'a filmé en étant 72 heures dans la peau de Simon. Et puis, il a fait un film dernièrement pour sortir 3 jeux. Et je trouvais le côté un petit peu anecdotique de voir qu'en fait, un gérant de boutique de jeux société se met en avant pour parler des jeux, en fait. Je sais pas ce que t'en penses, toi, si t'as un avis ou pas.
1: C'est à la fois étonnant, et en même temps, c'est vrai que Philippe Hébert aussi, il s'amuse à faire des blogs, voilà, des choses comme ça. Ils le font de plus en plus, quoi, pour arriver à... La concurrence doit être rude, je pense.
0: Ouais, peut-être pour faire du buzz, pour faire de la vue. Maintenant, on est un peu comme ça, quoi. Voilà un petit peu pour ces informations ludiques. On va passer maintenant aux sorties, puis après, on fera une petite pause musicale. Les sorties ludiques du mois chez Leclerc Maison à Ribérac, que vous pourrez trouver l'excellent jeu à deux chez Ropoprod Toy Battle, un petit jeu d'affrontement et de placement de tuiles qui a, je sais plus s'ils ont, non, ils ont pas eu l'As d'or, non, je sais plus. Je crois que si, ils ont eu l'As d'or. Oui, ils ont eu l'As d'or cette année. Chez Guyageux, l'arrivage de juin, c'est l'excellent jeu d'affrontement Moon Colony Bloodbath, le jeu First Giants, le jeu Top Toupie et le jeu Face Cube. Et concernant les sorties ludiques nationales, alors je vous fais une petite sélection, et Xavier, n'hésite pas à dire aussi s'il y a des jeux que tu attends aussi. Pour ma part, il y a voir l'extension de Harmonize, un jeu chez Libellude de Johan Benvenuto, illustré par Mea Eva Da Silva. C'est un jeu de combinaison de placements stratégiques avec une très très belle thématique sur la nature et les animaux. C'est vraiment un jeu qui est très très agréable à jouer, on pourrait dire chill si le mot est un petit peu tendance en ce moment. Autre jeu, un jeu à deux qui nous revient, c'est Lost Cities d'un grand auteur de jeu qui est Rainer Knizia, édité chez Yellow, illustré par Denis Lauhausen et Clemens Franz. Dans Lost Cities, vous devez poser de votre côté des cartes et arriver à faire des suites pour pouvoir gagner des expéditions. Vous préférez les petits jeux un peu plus faciles comme les jeux de pli, va sortir le jeu Picante de Graal Games. L'auteur c'est Klaus Palesch, illustré par Franz Vowinkel et Oliver Frodenreich. Le principe d'un jeu de pli, ça tout le monde connaît, c'est comme un jeu de belote. Et dans Picante, cette fois-ci, il ne faudra pas gagner de cartes selon une couleur interdite. Dans les autres sorties, on a l'extension Requin et Récif du jeu Finspan. Finspan qui est donc la version, on va dire, un peu plus dure de Wingspan. Finspan, qui est donc un jeu de Matago. L'auteur, c'est Michael O'Connell, illustré par Anna Maria Martinez, Jaramillo, Catalina Martinez et Maessa Schumacher. Donc, Finspan, c'est un jeu de collection et de construction de tableaux. Ou, alors ça ne s'entend pas dans le nom, mais c'est un jeu sur la thématique des poissons. Voilà un petit peu pour mes sorties ludiques que je vous conseille. Et puis, je crois que Xavier, tu avais aussi des choses à dire, toi.
1: Oui, alors moi j'en attends quelques-unes également. J'attends l'extension de Take Time, c'est un jeu coopératif qui a été l'un des plus vendus d'ailleurs en 2025. Là, c'est un jeu dans lequel on n'a pas le droit tellement de se parler, mais dans lequel on doit résoudre des énigmes d'horloges, des horloges magnifiquement illustrées. Et donc il y a des extensions qui arrivent avec de nouvelles horloges, de nouvelles énigmes donc. C'est un jeu donc de Alexis Piovesan et de Julien Protière, d'accord, et chez Libellude. J'attends également chez les Space Cowboys First Giant.
0: Ah oui.
1: Alors les retours sont pas pour l'instant super sur internet, mais peu importe, ça m'a l'air, je m'attire, les illustrations sont magnifiques, les illustrations de Jessica Koganart sont magnifiques, d'accord, et
0: ouais.
1: Le jeu a l'air quand même sympathique, faut excaver, reconstituer des squelettes, donc de créatures un peu mythiques.
0: Et voilà. Oui, c'est les dinosaures en fait, First Giant, c'est les
1: voilà, c'est ça, oui, exactement. C'est ça. Donc faut reconstituer. Moi j'adore la thématique. Et j'attends parce que j'avais adoré le jeu à plus de deux, le jeu en fait qui s'appelle Bunny Kingdom Duel.
0: Ah,
1: et
0: oui.
1: D'autant qu'il a été fait quand même par Richard Garfield,
0: oui.
1: Le créateur de Magic.
0: Ah, oui, oui,
1: donc j'attends absolument ce petit jeu dans lequel on doit normalement, si c'est comme la première version,
0: ouais.
1: Construire son royaume avec différents bâtiments, mais dans le monde des lapins. Donc
0: okay. Déjà,
1: c'est tout mignon. Voilà.
0: Effectivement, donc de bonnes sorties pour ce mois. Mon cher Xavier, je te propose maintenant une première petite pause musicale. Avec le titre bien connu Smells Like Teen Spirit de Nirvana. Et on se retrouve juste après.

0: Après cette petite pause musicale, on va maintenant parler des événements. Événements dans lesquels participe Guyageux. Il y a le, alors il y avait le week-end dernier le festival de la science-fiction et du fantastique à Coulonnay-Chamiers. Le 13 juin, il y a la fête du jeu de Pont-Circ. Le 28 juin, un festival de jeux de Aubasse, dans lequel vous retrouverez Guyageux. Et puis il y a d'autres événements dont tu veux nous parler.
1: Donc d'abord, je rappelle qu'il y a pas mal d'événements sur Périgueux, alors plutôt autour des jeux de cartes, pas vraiment des jeux de société, des jeux de cartes à collectionner, comme Magic, comme Pokémon. Donc c'est la boutique Apothicard souvent qui organise ce type d'événements. Donc il y en a tout le mois de juin, je vous encourage à aller voir leur programme qui est facilement trouvable. Ils ont également des ateliers de peinture pour les figurinistes les mercredis après-midi en général. Donc voilà, et on peut les retrouver également, comme beaucoup d'autres boutiques d'ailleurs, ou gens à Périgicasia, pardon, le 27 et 28 juin.
0: Voilà. Tu peux en rappeler un petit peu ce que c'est Périgicasia, qu'est-ce qu'on va y trouver, je m'en souviens.
1: Alors, c'est surtout des, tout ce qui tourne autour des mangas, autour des figurines de mangas, mais également tous les jeux de cartes du type One Piece, par exemple, ou, voilà, qui sont en train d'exposer en ce moment.
0: Oui, c'est plus du,
1: C'est pas que du jeu.
0: Oui, voilà.
1: C'est vraiment sur les fans, voilà, de mangas, de tout ce qui est autour de l'Asie, etc. Et après, autre événement qui, cette fois, touche au jeu de rôle, donc le 4 et 5 juillet de cette année-là, donc 2026, vous avez donc dans un village près de Rivera qui s'appelle Bertrick-Buré, un festival de jeu de rôle qui va être organisé. Donc c'est un festival qui existe depuis 5 ans, très très familial. Il a démarré tout simplement parce que il y a une ruelle en Dordogne, et la seule dans le monde d'ailleurs, qui porte le nom du créateur de Donjons et Dragons. Donc c'est Gary Gygax, pour ceux qui le connaissent et pour ceux qui le connaissent pas. Et donc l'idée est partie après de faire des petites parties autour entre anciens amis joueurs de jeux de rôle, et finalement petit à petit ça s'est agrandi, on est une centaine, et s'est greffé dessus également un tournoi de figurines Warhammer Seigneur des Anneaux.
0: Ah, je savais pas, c'est nouveau.
1: Ouais, c'est la deuxième année en fait que ça va avoir lieu.
0: Okay.
1: Il y a même y avoir un tournoi de Warhammer Battle, mais en fait il y aura peut-être pas assez de monde, donc voilà. Donc les inscriptions, pour les trouver, vous pouvez demander à Florian assez facilement, il vous donnera l'adresse. Sinon c'est RPGG24. Alors je reprends, rpgg24@gmail.com.
0: D'accord, c'est par email, ok.
1: Voilà.
0: Et tu dis, t'as pas dit qui c'est qui l'organise?
1: Alors c'est l'association Double Jeu de Saint-Olé, qui a également une antenne sur Bertrick-Buré, justement le village en question dans lequel se trouve ce festival.
0: Voilà. Et je sais pas si tu l'as dit, c'est gratuit.
1: C'est gratuit, voilà. Il y a même le camping gratuit sur le stade avec les douches possibles dans les vestiaires. Donc ça dure sur les 2 jours, ça démarre le samedi à 2h et ça termine le dimanche après-midi à 17h.
0: Donc c'est ouvert à tous, et il y a
1: pour les gens qui arriveraient en retard, qui pourraient pas faire de partie, il y aura des jeux en bois également dehors, quelques jeux de société quand même qui vont traîner sous des barnums, et voilà pour l'essentiel. Il y a le restauration sur place si on veut, voilà.
0: Et si on y vient pour du jeu de rôle, on peut organiser une partie, ou c'est que en tant que joueur?
1: Alors on peut faire les deux, à savoir on peut venir en tant que joueur, et si on veut évidemment, ce serait encore mieux les bienvenus, enfin pas encore mieux, mais également les bienvenus si on veut être maître de jeu, et peu importe le jeu de rôle que l'on veut présenter.
0: Ok. Ok, donc voilà pour les événements de ce mois de juin et début juillet, puisque je vous rappelle que l'émission a lieu tous les deuxièmes vendredis de chaque mois. Xavier, je te propose maintenant une deuxième pause musicale. Tout à l'heure, c'était Smell Like Teen Spirit de Nirvana. Cette fois-ci, je te propose de découvrir un titre du nouveau groupe de Alyssa Whiteglues, qui était donc l'ancienne chanteuse Arch Enemy. Elle nous propose avec son groupe Blue Medusa le titre Flying Monkey.

0: Pour finir, moi, je voulais vous parler un petit peu de mon coup de cœur, alors que je n'ai pas encore acheté, mais j'y joue pas mal sur Board Game Arena. Board Game Arena, qui est la plateforme de jeux société en ligne, où avec un compte gratuit, on peut faire plein de jeux, et où avec un compte payant, on peut organiser plein de parties. C'est un jeu qui est sorti fin mai, qui est sorti le 29 mai, un jeu de Cage Casino, distribué et édité par Asmodee. Il s'agit du jeu Dunup. Alors il y en a qui disent Dunup, moi je dis Dunup. C'est un jeu de défausse qui pour moi va remplacer le Uno. J'espère qu'il va remplacer le Uno. C'est un jeu qui j'espère aussi remplacer le Skijo ou Skyjo. En plus c'est un petit jeu, hein, c'est 12€. Et j'aime beaucoup ces jeux de défausse où c'est vraiment pas prise de tête. Moi j'aime bien le jeu Django chez Cocktail Games. Mais je trouvais un peu lourd, parce qu'en fait, tu te récupères plein de cartes dans la main. Et là, Dunup, c'est le principe est très simple. En fait, tu dois te débarrasser de tes cartes en faisant des combinaisons plus fortes que tes adversaires. Par exemple, on va dire, Xavier, tu mets... Alors, sur les cartes, graphisme très simple, t'as juste deux chiffres, un à l'endroit, un à l'envers. T'as donc une main de carte. Et en fait, donc tu poses une carte, et on va dire tu poses un 6. Et à mon tour, si c'est à moi de jouer... Où je dois mettre plus fort que toi en termes de chiffres, donc je mets une seule carte, on va dire un 7, si toi t'as mis un 6, ou je peux mettre une combinaison de deux cartes. Et en fait, sur la table, il peut y avoir qu'une seule combinaison forte par catégorie. Si j'ai réussi à avoir une combinaison plus forte que toi, je défausse mes cartes, et toi tu récupères tes cartes, mais tu retournes tes cartes avec l'autre chiffre de l'autre côté.
1: D'accord.
0: Et tu peux aussi, ce qui est aussi astucieux, c'est que tu peux aussi compléter une combinaison d'un joueur pour arriver à te débarrasser de ta carte. Et bien évidemment, comme c'est un jeu défausse, c'est le premier qui a réussi à défausser toute sa main qui gagne. Donc je trouve que c'est un jeu très addictif. Moi, je m'enchaîne les parties sur BGA et j'ai hâte de me l'acheter. C'est un jeu vraiment très sympa. Je sais pas bon. Si tu connais ce jeu.
1: Non, je connais pas, mais ça fait un petit peu mélange entre Odin qui avait gagné le Spiel il y a 2 ans et également le Rami, en fait, voilà, des règles classiques mais peut-être revues avec un jeu agréable.
0: Ouais, c'est peut-être un peu plus compliqué que le Odin. Le Odin, c'est vraiment très très familial, très très simple. Alors que Dunup, il y a le petit côté stratégie, à savoir est-ce que je pose ma carte, est-ce que je fais une plus grosse combinaison, en sachant que je peux aussi choisir de passer pour rejouer après. Donc voilà, c'était mon petit coup de cœur dont je voulais vous parler pour ce mois de juin, un petit jeu de défausse. C'est maintenant la fin de l'émission. On se retrouve le mois prochain pour une émission reportage sur le festival RPGG, jeu de rôle, jeu de figurines, dont vous a parlé Xavier. C'est la 5e édition. Je rappelle que le festival a lieu le 4 et 5 juillet. Il y aura du jeu de rôle, du jeu de figurines. Vous pouvez manger sur place et boire sur place. Il y a possibilité de camper. Cela a lieu donc à la ruelle Garry-Gigax à Bertry-Buret. Pour plus d'informations, l'email c'est rpgg24320@gmail.com. Et l'émission d'août sera consacrée au festival Parthenay, au flip de Parthenay. Vous retrouverez l'émission classique à partir de septembre. Aussi, je vous souhaite à toutes et à tous un bel été, plein de jeux de société. Bye !

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0: Si
1: vous aimez les bons sons Eurodance des années 90, eh bien vous avez choisi la bonne émission. Coucou tout le monde et bienvenue, c'est Move Party. Et c'est Stéphane pour vous accompagner pendant la prochaine heure avec le plein de bons souvenirs. Et d'ailleurs, pour preuve à l'instant, un tube de l'année 90.

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1: Chaque semaine, vous savez que vous pouvez retrouver Move Party dans votre radio, mais vous pouvez également nous retrouver quand vous le souhaitez, bien sur Internet, via notre site officiel www.moveparty.fr ou encore vers les réseaux sociaux.
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1: Une nouvelle demi-heure remplie de souvenirs Eurodance arrive maintenant là dans vos oreilles et elle se terminera d'ailleurs tout à l'heure avec l'année 1995 W et la voix de Sandra Schomburg avec Dancing with an Angel et la version Nana Mix. Nous aurons également l'année 94 avec Natural Effect Give Me Your Love. De la même année, You'll See D, ce sera No Money. Plus proche de nous, l'année 97 The Dog Without You. Mais dès à présent, on repart avec l'année 1998. Rappelez-vous de ce titre de cartoons. Voici Witch Doctor. 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

Vous n'avez pas pu passer à côté de ce titre de l'année 1995, la grande année pour le son Eurodance à l'instant, le titre de W, Dancing with an Angel, et la voix de Sandra Chamber. Move Party, malheureusement, on s'arrête là pour cette semaine, mais c'est pour mieux nous retrouver pas plus tard que la semaine prochaine, même endroit, même heure, avec l'Eurodance des années 90 ainsi que la dance du tout début des années 2000, et encore plein de bons souvenirs à la clé. Mais pour le moment, eh bien, on va terminer l'édition de cette semaine avec l'année 1997. Rappelez-vous de Gala, oui oui, celle qui nous avait fait Freed From Desire. Et bien là on va s'écouter son titre Come Into My Life, donc sorti en 97. Merci d'avoir été avec nous, prenez bien soin de vous, gardez le rythme et surtout à la prochaine émission. Ciao ciao.

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0: Bonjour, bienvenue, c'est Greg dans la radio. Les derniers technosystèmes de la saison régulière sont là, hein. Et puis avant d'enchaîner d'ici la fin du mois sur les technosystèmes Summer Edition, comme chaque année, avec les meilleurs des titres diffusés durant toute cette année. En tout cas, eh ben, on va en écouter des bons titres encore cette semaine dans notre émission du technosystème. Je vous propose de commencer avec l'Italo Dance.
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0: À longue sera là avec The Peacemaker, ce sera le tout dernier titre de cette série Italo Dance. C'est un remix signé par Dance Boss. Felicia, My System, ça c'est le titre qui a représenté la Suède lors du dernier concours de l'Eurovision. C'est donc un remix de Jerry DJ. Du souvenir, on en aura direction 2016. À l'époque, DJ CEO avait remixé Jonas Blue avec le titre Fast, car déjà 10 ans que ce titre est sorti. Et notre coup de cœur de cette semaine est Italo Dance et Icaro Project avec Questa Notte. Et plusieurs remixes sont présents, c'est celui de Lori DJ qu'on vous a sélectionné pour être le coup de cœur de cette semaine, à découvrir juste après le retour de DJ Montero qui avait fait Stella il y a plus de presque 20 ans maintenant. Il a sorti un titre en français, ça s'appelle La Policière. C'est maintenant, c'est dans le Technosystème.
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0: Along the Peacemaker, mixé par Dance Boss pour terminer notre série Italo Dance de ce Techno System numéro 1096. Merci en tout cas d'être avec nous. Chaque semaine, on vous rappelle qu'on sera là durant tout cet été avec les Techno System Summer Edition. Tout comme je vous disais en début d'émission, chaque semaine, ce sera un mois qui sera retracé. Vous connaissez la formule si vous êtes fan du Techno System depuis quelques temps. Ce sera à suivre là, d'ici à cet été. Pour le moment, eh ben c'est le Hands Up.
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0: Le coup de cœur de la semaine dernière, souvenez-vous, Kimbale avec Lily Goes Everywhere, remixé par Jay Koon. Et bien c'est ce titre qui va fermer l'émission. DJ THT et Empire One Over You. On aura du Taylor Swift avec The Fate of Ophelia, remixé par Sun Vibes. Dan Winter, quant à lui, a remixé Giga Dance avec When Love Becomes a Lie. Parmi tout ça, il y aura du souvenir avec DJ Carpi et le titre The Wizen, remixé par TZZP. C'était sorti en 2021, il y a déjà 5 ans. Et deux titres pour commencer, Roche et TK avec I Will Cut You. C'est une nouveauté. Et autre nouveauté, c'est Rox Project avec Jumping and Pumping, remixé par Flashtune. C'est pour entamer cette série Hands Up.
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Le titre en tant que coup de cœur, à l'instant Kimbaley avec Lily Goes Everywhere remixé par Jay Koon. Dernier titre pour ce 1096e épisode du Techno System. J'aurai grande joie de vous retrouver la semaine prochaine, ouais, promis. Mais pour cette fois, attendre une semaine en attendant, portez-vous bien et on se retrouve très très vite. Ciao.

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2: Bonjour et bienvenue dans le nouveau Happy Hour de cette semaine. Et pour ce mois de juin, c'est des spéciales. Et cette semaine, c'est spécial Italo Dance après le lento de la semaine dernière. Allez, tout de suite, on commence avec The French Touch, I Feel Alone. Et c'est Indabic Club Extended Mix. Et ce sera suivi de DJ Power avec Feel The

continue cette spéciale avec DJ Zulan and MCW feat Jelia avec le titre Butterfly. Et ce sera suivi de Yann Carré avec Keep on Rising. Et je vous propose un remix de DJ CEO.

Un titre de Mabra feat à label Music is Life pour continuer cette spéciale Italo Dance, et ce sera suivi de Promised Land avec I Belong to You, et je vous propose un remix de Danny 85 DJ.

On continue avec un super mix de Bieto de Calvin Erix avec le titre Summer, et ce sera suivi de Oxygène avec La Musique Parfaite, et je vous propose un remix de Dance Rocker.

Je vous propose des spéciales pour ce mois de juin, spécial Italo Dance cette semaine, et la semaine prochaine ce sera spécial trance avec le bon son qui vous font voler vers les étoiles. Et là tout de suite c'est toujours le son Italo Dance et c'est Italo Producers avec le titre L'homme tout miré, et ce sera suivi de Valerio M and Luca Sala avec le titre Anymore, et je vous propose un remix de Pancho DJ.

fin de cette spéciale Italo Dance. On se retrouve, je vous le disais tout à l'heure, pour une spéciale trance la semaine prochaine. On va finir avec DJ Dodo versus Glocor Fit Chebi et c'est le titre La Playa del Amore. Et c'est un remix de DJ Hunter pour finir cette spéciale Italo Dance sur votre radio cette semaine. On se retrouve dès la semaine prochaine. Surtout, prenez bien soin de vous. À la semaine prochaine!